0: Yes.
1: Ouais. Pour sûr.
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1: Ainsi a été réalisé pour la première fois dans l'histoire un vol cosmique de la Terre sur un autre corps
2: solaire.

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1: Un homme élégant, Jair Bolsonaro, marche sur l'avenue. Son parfum est floral. Ses lignes de la main sont des autoroutes.
2: Il mise tout sur Tinder en janvier 2020 et prend l'abonnement Gold pour dégager des fonctionnalités. Les likes en illimité, les super likes.
1: La fonction coup de cœur pour optimiser, ne rien laisser au hasard.
2: Il partage un jean fizz avec craquante à souhait, directrice de clientèle, rigoureuse et organisée.
1: Sur un canapé d'angle, il met la main dans son bain.

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1: Stéphanie 42, gestionnaire de planning.

0: était bien dans le game, sans filtre. On avait des échanges vraiment cul, en ambiance lumineuse sexy. Dans nos salles de bain, on se régalait. Là, je te sens moins vrai, je te sens loin des mesures de prophylaxie sociale. Respecte le marquage au sol, s'il te plaît. On ira voir le musée d'art moderne de Rio ensemble, un jour peut-être.
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0: Chères auditrices, chers auditeurs, bonjour à toutes et tous. Vous écoutez Station B sur le site de la station www.lastationb.fr ou mieux encore, si vous êtes équipé du DAB+, c'est l'heure de votre émission littéraire préférée. Enfin, préférée, je ne sais pas, justement, on va voir ça tout à l'heure. L'obsédé textuel, je m'appelle Alain David et aujourd'hui, à la technique, nous avons... Karine, eh bien aujourd'hui c'est déjà notre 19e épisode et j'ai le plaisir d'accueillir en studio une autrice, mais pas que, et nous allons voir pourquoi tout à l'heure, Isabelle Punch.
1: Oui, Isabelle Punch.
0: Bonjour Isabelle.
1: Bonjour Alain.
0: Pour Isabelle, pour ton recueil de nouvelles que tu m'as fait l'honneur de me prêter, donc le recueil s'intitule Trajet court. Mais Isabelle, on va te présenter d'abord dans un premier temps, et puis tu vas pouvoir rajouter un petit peu du grain de sel à mon laïus.
1: Ouais, hein? Il va falloir m'arrêter, je pense.
0: Même. Ah oui, ok. Ah bah ça, je préfère. Eh bien, écoute, Isabelle, donc, d'après l'encyclopédie littéraire que j'ai pu avoir en main, tu serais donc originaire des hauteurs de Grenoble.
1: Ouais.
0: Magnifique endroit.
1: Exactement.
0: Et tu vis depuis 30 ans en Normandie, près de la mer, et tu travailles à Caen.
1: Voilà.
0: Voilà. Alors, tu es passionnée de littérature. Ça, c'est super, parce que nous aussi. Et tu partages tes chroniques sur un blog.
1: Oui.
0: La Plume Démasquée.
1: Oui.
0: Voilà. Et tu animes en plus une émission mensuelle, un peu comme la nôtre, mensuelle aussi, sur Radio Toucan.
1: Exactement.
0: Voilà. Est-ce que tu peux nous parler un peu de ton émission sur Radio Toucan ?
1: Donc l'émission, c'est Isa se livre sur Radio Toucan. Je peux faire un peu de pub du coup,
0: parce qu'on a une. Ah oui, oui.
1: On a une bande FM, donc c'est 91.9. Et sinon, c'est aussi sur www.radio-toucan.fr. Et donc c'est une émission mensuelle, donc en général je fais un petit tour des actualités dans la région, les salons, etc., les rencontres, et ensuite généralement je présente un coup de cœur, et j'ai en troisième partie j'ai un invité, une invitée, et j'essaye d'élargir, j'ai pas mal d'auteurs bien sûr, mais j'essaye aussi d'élargir au reste des acteurs du monde du livre. Donc c'est une émission en direct. Donc ma prochaine émission, voilà, c'est du mois de mai, c'est toujours tous les premiers mercredis du mois, et j'ai un éditeur qui vient. J'ai déjà eu bibliothécaire, libraire, donc éditeur, j'ai des bénévoles de salon, directeur de programmation de salon, donc voilà, j'essaye d'élargir et d'avoir un maximum d'acteurs, voilà, parce que le monde du livre, ce n'est pas que les écrivains, les libraires et...
0: T'es sûr, même si au départ de la chaîne, tu as nécessairement quelqu'un qui écrit.
1: Qui écrit.
0: Voilà. Et justement, tu parles de salon du livre. Je vois que tu es engagée dans l'organisation de certains salons.
1: Alors moi, je suis bénévole sur un certain nombre de salons de la région. Donc les gros salons de la région qui sont Bloody Fleury qui est un salon du polar. D'ailleurs, c'est là que j'ai commencé le bénévolat et du coup, les gens pensaient que je ne lisais que du polar, mais non, pas du tout. J'en lis même pas tant que ça finalement, un petit peu, j'aime bien, mais c'est pas forcément mon style préféré. Je participe aussi au salon Époque, et donc cette année je suis bénévole pour Époque. Les autres années j'étais bénévole pour la librairie Eureka Street. Je leur fais un peu de pub au passage parce que c'est un peu difficile pour les libraires en ce moment, et je suis aussi bénévole pour les Boréales.
0: Oui.
1: Qui est un festival de littérature nordique. Voilà.
0: Oui, tout à fait. Écoute, effectivement, tu es engagé dans pas mal de directions, toujours autour de la littérature. Je te félicite. Hein. Et tu as publié. Alors, le livre que j'ai en main, Trajet court, donc n'est certainement pas ton premier livre.
1: Non.
0: Ce n'est même pas ton premier recueil de nouvelles, puisque...
1: Non.
0: Voilà.
1: Ouais. Donc effectivement, j'ai publié d'abord un roman qui a été publié aux éditions Ilion. Alors pour la petite blague, c'est une maison d'édition qui a été créée par une dame qui vient de la télé à la base. Et en fait, elle est productrice d'émissions de télé-réalité. Donc c'est pareil, c'est des émissions que je n'ai jamais regardées de ma vie. Et j'ai connu cette maison d'édition par un ami qui était publié là-bas, qui m'avait dit « Mais t'as vu quand même ?» Parce qu'effectivement, c'est un peu marrant. Mais la ferme célébrité, par exemple, je n'ai jamais regardé. Donc elle produit ce genre d'émissions. Mais en même temps, c'est quelqu'un qui, à un moment donné, a fait une crise un peu spirituelle. Elle est allée à Lourdes, elle a découvert Dieu. Et donc, elle a monté une maison d'édition pour publier son premier livre, en fait. À la base, c'était ça l'objet. Et donc, il cherchait un peu des nouvelles plumes. Donc, j'avais postulé, j'ai été sélectionnée, j'étais très contente. C'était une belle expérience. Mais ils ont aujourd'hui recentré leur catalogue sur le développement personnel associé au christianisme. Mmh. Et donc, j'ai été sortie de leur catalogue. Mmh. Donc, j'ai récupéré mes droits et je m'organise toute seule maintenant pour la distribution de ce roman. Et ensuite, mon deuxième ouvrage, c'est un recueil de poèmes. J'ai rassemblé les poèmes que j'écris depuis 30 ans dans un seul recueil. Alors, j'ai auto-publié parce que c'est très difficile de trouver des éditeurs de poésie. Et aujourd'hui, je ne ferai pas comme ça. J'arrive bientôt. J'ai épuisé, en fait, cette publication. Je vais sûrement la renouveler, mais je vais faire différemment. Parce que 200 poèmes, en fait, c'est trop.
0: Oui.
1: Et donc, en fait, je vais sectionner au moins en 3 parties, voire en 4. Et donc, voilà. Donc, je suis en train de travailler là, sur le redécoupage en vue de republier ces poèmes. Et puis ensuite, effectivement, j'ai écrit un deuxième roman qui, pour l'instant, n'a pas trouvé de maison d'édition. Et donc, en parallèle, pour me donner du cœur à l'ouvrage, j'ai commencé à participer à des concours de nouvelles. Et il y en a une qui s'appelle « Le printemps de Pluton ». Qui a été mon premier succès, puisque j'ai été sélectionnée pour faire partie d'une revue alors totalement obscure sur Internet, qui est menée par des bénévoles, mais on s'en fiche, c'était quand même mon premier prix, donc
0: bien
1: je suis
0: sûr.
1: Très très fière.
0: Bien sûr.
1: Et donc j'ai rassemblé ces nouvelles dans un recueil qui s'appelle donc « Le printemps de Pluton et autres nouvelles ». Et puis, comme je n'arrive toujours pas à faire publier mon roman, qu'en parallèle, je retravaille, hein, c'est un gros travail de réécriture, hein, un roman.
0: Ouais.
1: Et des nouvelles aussi, mais les romans encore plus, évidemment. Et donc, j'ai recommencé cet exercice de répondre à des concours de nouvelles. Et quand j'en ai eu une douzaine, eh ben, je les ai à nouveau rassemblées dans un recueil.
0: Voilà, c'est ça. Alors, le recueil dont on va parler aujourd'hui, Trajet court, voilà, c'est une douzaine de nouvelles, effectivement. On va peut-être commencer à explorer un petit peu ce trajet court, mais avant, peut-être, pas, puisque tu as touché artistiquement à plusieurs types d'écrits, hein, le roman, la poésie, tu disais, donc la nouvelle, c'est un peu à part. Tu es la première nouvelliste, hein, que nous invitons ici sur le plateau, et nous aussi. Et même si beaucoup d'écrivains, beaucoup d'auteurs que nous avons reçus publient écrivent plutôt des nouvelles ou participent à des... Voilà. Mais c'est vrai que la publication de recueils de nouvelles, ce n'est pas si fréquent. Alors la nouvelle, on va peut-être en parler un petit peu, parce que c'est quand même un format particulier. Qu'est-ce qu'on peut dire de la nouvelle pour les personnes qui ne connaîtraient pas ce format ?
1: Alors, c'est très rigolo, hein, parce que la nouvelle, moi la première, j'avais tendance à dire « Oh, non, pas de la nouvelle ». Et honnêtement, dans les meilleurs livres que j'ai lus ces dernières années, c'est souvent des recueils de nouvelles. Ouais. Parce que la nouvelle, c'est ce que j'ai mis d'ailleurs en quatrième de couverture. La nouvelle est un art mal aimé en France.
0: Oui.
1: Qui, pourtant, c'est bien dommage, car c'est une technique d'écriture qui est exigeante et qui n'autorise ni le gras ni le sucre. Et en fait, c'est pas du tout le cas dans des pays anglo-saxons, par exemple, qui, eux, valorisent la nouvelle.
0: Ou hispano-américains.
1: Ou hispano... Alors, j'ai, effectivement... anglo-saxon ou hispano-américain, au contraire, c'est presque un passage obligé pour les écrivains. C'est-à-dire un écrivain, en gros, on ne va pas lui accorder de confiance s'il n'a pas écrit de bonnes nouvelles. Parce que, alors, ce n'est pas du tout le même exercice, hein, on est bien d'accord. Et le poème encore plus différent, on va dire. Surtout que les derniers poèmes que j'écris, c'est plutôt presque des haïkus. Enfin, c'est vraiment des formats très très courts, souvent. Mais la nouvelle, c'est aussi un format court. Tu auras bien compris que j'ai répondu à des concours, donc avec des formats qui sont contraints, donc avec des thèmes qui sont contraints, et un nombre de signes ou de mots, ou de, enfin, en tout cas, il y a toujours une contrainte de format et de limiter. Et du coup, il faut raconter toute l'histoire. Il faut vraiment que ce soit une histoire. Il faut pas que, voilà, ça ne permet aucun relâchement.
0: On dit souvent, excuse-moi, je t'interromps, mais on dit souvent que la nouvelle, contrairement au roman, elle peut se définir aussi par l'unité de temps, l'unité de personnage. On a très peu de personnages dans une nouvelle. L'unité de lieu aussi. Est-ce que tu serais d'accord avec cette définition aussi ?
1: Pour moi, il n'y a pas de règle à ce niveau-là. Je ne vois pas pourquoi on se limiterait et en personnage, et en lieu, et en temps. On pourrait très bien imaginer une nouvelle qui démarre et qui dure dans le temps. Par contre, ce qui est très important, c'est qu'il y a une chute et que toute l'histoire soit cohérente de A à Z, même si elle laisse une ouverture.
0: Oui, qu'est-ce que tu appelles une chute, en fait ? Est-ce que ça veut dire une happy end ou en tout cas une fin claire, nette, précise, concise ?
1: Elle peut laisser une ouverture, mais en tout cas, il faut que le lecteur soit convaincu de... il a eu l'histoire en entier telle qu'elle pouvait se présenter.
0: Parce que très souvent, j'en ai lu beaucoup des nouvelles, c'est un format que j'adore, mais effectivement, la nouvelle à chute, comme on dit, on a souvent l'impression que la chute prévaut, si tu veux, sur toute la nouvelle. C'est-à-dire qu'on voit bien que la chute a été pensé pratiquement avant même la nouvelle et que tout est construit
1: à cette chute. Alors moi, j'ai un ami qui dit une nouvelle, soit il y a un style irréprochable, soit il y a une chute.
0: Ah. D'accord.
1: Alors évidemment, le summum serait d'avoir les deux, mais...
0: Comment définir ton livre alors? Ça va pas être simple.
1: Moi, j'espère avoir fait les deux, avoir réussi la combinaison des deux. Mais alors, pour tout dire, il y a peu de temps, en revanche, donc j'ai lu encore une fois des recueils de nouvelles exceptionnels. Je pense à Indice des Feux de. Son prénom m'échappe, Desjardins. J'ai lu un autre. Il y a Antidata qui est spécialiste aussi de la publication de nouvelles.
0: Oui, il y a des grandes maisons d'édition en France et en Belgique.
1: Donc j'ai lu Western. Alors Western Spaghetti aussi, qui est un excellent recueil de nouvelles. Et puis, dans le lot, je suis tombée, il n'y a pas très longtemps, sur un livre. Alors, je commence à le lire, premier chapitre. Il n'est pas présenté comme un recueil de nouvelles. Premier chapitre, j'arrive au deuxième chapitre, ça n'a rien à voir. Et je me suis dit, ah oui, alors là, dis donc, il y a vraiment un twist, il va falloir faire le lien entre les personnages. Et en fait, à la troisième chapitre, je me suis rendu compte que ce n'est pas des chapitres, c'était des nouvelles. Ouais. Et bien, du coup, très raté. C'est-à-dire, l'écriture très moyenne, pas de chute. Et du coup, pas vraiment de sens à tout ça. Avec en plus aucun fil conducteur, parce que ça pourrait être le cas. Il pourrait y avoir, voilà, ça peut être une combinaison, en tout cas, de ces trois choses. Et là, il n'y avait rien du tout. Donc, ça peut être aussi très raté, hein, les nouvelles, évidemment. Hein. Ce n'est pas forcément très réussi. Hein.
0: D'accord. Alors, tu évoques beaucoup de sujets là, qu'on va développer peut-être tout à l'heure. Je voudrais revenir peut-être assez rapidement sur la couverture de ton livre qui m'a impressionné dans un premier temps. Trajet court se présente, donc la couverture se présente un peu comme une affiche de cinéma. Alors, j'ai lu plus loin ou plus tard que c'était voilà, en hommage ou en tout cas en rapport avec le film de Jacques Tati, Trafic.
1: Exactement.
0: Ça, je ne l'avais pas vu, évidemment. Enfin, je ne connaissais pas l'affiche. Hein, donc, voilà. Mais je voyais bien, si tu veux, je voyais bien dans le graphisme une fuite vers, c'est-à-dire une route, en fait, hein, une route avec des voitures dessus. Donc, une perspective, quoi, comme ça. On va vers quelque chose où on vient de quelque part, quoi. Alors, trajet court. Est-ce que tu veux nous parler de la couverture ou...
1: ouais. Oui. Alors, donc effectivement, hein, c'est un hommage à l'affiche Trafic, hein, qui est un film de Jacques Tati. C'est inspiré directement.
0: C'est son dernier film, non ?
1: Ah, c'est possible, ça je t'avoue, je ne sais pas. J'ai confié cette couverture à Michel Monteillet, donc qui est illustrateur, qui habite dans la région, qui est normand aussi, et qui m'a fait cette proposition. J'ai trouvé que c'était hyper original et que du coup, ça représentait... et elle est chouette, j'adore cette couverture. On m'en fait beaucoup de compliments, mais du coup, ce n'est pas moi qui l'ai réalisée. Non, mais chaque fois, je lui dis, les gens ont adoré la couverture.
0: Ouais.
1: Et donc, effectivement, Trafic, trajet court. Bon, il y avait aussi un lien entre le nom et le titre de ce film. Donc voilà, c'est ce qui l'a inspiré. Avec la couverture verte, un peu de l'espoir.
0: D'accord. Alors c'est vrai que. Pardon, tu voulais ajouter. Non. C'est vrai que trajet court, dans un premier temps, j'ai commencé je lis dans l'ordre, donc j'ai commencé par la première nouvelle et voilà, on est sur la route quelque part. Moi, j'ai pensé à des nouvelles qui nous porteraient justement sur la route. Mais en fait, non. En fait, à un moment donné, voilà, on bascule vers d'autres choses. Et c'est un petit peu la question que je voulais te poser. S'il y a un lien conducteur, lequel serait-ce, en fait ?
1: Entre
0: les nouvelles, hein, bien sûr.
1: Par hasard, quelqu'un m'avait dit il y a quand même une notion de voyage. Et c'est vrai que dans beaucoup, okay. Il y a quand même une notion de voyage ou de départ. Alors, c'est pas forcément au sens voiture pure. Ça peut être le départ de quelqu'un, donc l'évocation du deuil, etc. Et donc, c'est pas forcément lié à la voiture ou au trajet en tant que tel. En réalité, donc mon premier recueil s'appelle Le Printemps de Pluton et autres nouvelles. Donc c'était cette nouvelle, Le Printemps de Pluton, qui avait gagné ce prix et du coup qui a fait le titre de mon recueil. La première nouvelle de ce recueil-là s'appelle Pensée sur trajet court. Et donc, elle a aussi gagné un prix, en fait. Et en fait, je trouvais que surtout, trajet court, ça évoquait la nouvelle, c'est-à-dire un format assez bref.
0: Voilà. Oui.
1: Donc, j'ai hésité avec un autre titre, mais finalement, j'ai trouvé que celui-ci était... et que malgré tout, alors, on peut me reprocher effectivement de ne pas avoir un vrai fil conducteur, hein, puisque je réponds à des concours qui ont des thèmes. Et donc, quand je m'astreins à cet exercice, en fait, je m'astreins à une seule chose, c'est-à-dire à ne rejeter aucun thème. Donc, c'est pas facile, parce que... Et c'est comme ça, en fait, que j'ai démarré. Le premier, j'ai vu concours de nouvelles sur Instagram, et j'ai dit, ouais, je participe avant d'avoir le thème. Et quand le thème est tombé, c'était rêve et cauchemar, et je me suis dit, oh, qu'est-ce que je vais raconter ? Et puis, finalement, je suis rentrée chez moi, et j'avais une histoire en tête que j'avais... En fait, c'est une histoire que j'avais écrite quand j'étais adolescente. Et en fait, donc, évidemment, je l'ai complètement reprise, hein, parce que j'ai un peu évolué quand même en termes d'écriture. Mais du coup, j'ai gardé la trame de cette histoire, et en fait, ça, c'était parfait pour ce thème-là. Je n'ai pas du tout gagné, mais ça m'a donné l'idée de continuer, au contraire, et d'aller voir s'il y avait d'autres concours de ce type-là, et de m'astreindre à, vraiment, alors là, à des exercices d'écriture. Moi, j'écris pas du tout de manière... bon, d'abord, parce que je travaille à côté, donc j'ai pas toujours le temps. J'ai un travail qui peut me prendre beaucoup de temps, donc j'ai pas forcément de temps pour écrire. Mais là, quand je me suis astreinte à répondre à ces concours, je me suis dit, tous les jours, j'écris. Et tous les jours, j'écris, tous les deux jours, j'écris une nouvelle tous les deux jours. Parce que pour le coup, c'est quand même assez, assez rapide. Et en fait, à force de faire cet exercice, j'avais pris le coup. Et n'importe quel thème, j'avais une idée. Bon, après, j'ai arrêté, voilà. Et puis là, je me suis réastreinte, en fait, à ça. Donc, forcément, les thèmes peuvent être très différents. Mmh. Mais finalement, quand on m'a fait cette réflexion, il y a quand même une notion de voyage. Et effectivement, il y a quand même beaucoup de bateaux. Oui. Il y a trois histoires avec des bateaux. Il y a au moins deux histoires où il y a beaucoup de voitures. Voilà. Donc sur les 12, il y a quand même pas mal de notions, effectivement, de déplacement, de trajet. Et parfois, qui sont des choses plus imagées, enfin, moins concrètes, plus conceptuelles.
0: D'accord. Ben écoute, on va rentrer plus à vif dans le livre tout à l'heure, après une petite pause musicale. Et puisque nous parlions de Jacques Tati et de son film Trafic, tu as choisi la bande originale, enfin un extrait en tout cas de la bande originale du film Trafic de Jacques Tati.

0: 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Aujourd'hui, en studio, nous recevons Isabelle Punch pour son recueil de nouvelles « Trajet court » et nous venons d'entendre la bande originale du film « Trafic ». Je signale à toutes nos auditrices, tous nos auditeurs que vous retrouverez toutes les indications sur à la fois le livre d'Isabelle et peut-être aussi son blog et puis les musiques que nous avons écoutées donc sur le site de sur la page de notre émission L'Obsédé Textuel. Alors Isabelle, nous revoici, nous revoilà. Comme on le disait au début, donc trajet court, ce sont 12 nouvelles. 12 nouvelles, voilà, avec des formats aussi très différents, certaines plus courtes que d'autres, écrites parfois à la première personne, parfois à la troisième. J'avais envie de te lancer sur peut-être celle que j'ai préférée.
1: Avec plaisir.
0: Allez, on y va. Donc c'est le discours de la présidente. Alors j'ai remarqué aussi les titres de tes nouvelles, c'est double titre. Enfin, celui-ci s'appelle le discours de la présidente -ébullition. Voilà, oui. tous les titres sont
1: en doublé parce qu'en fait j'ai mis le thème à côté.
0: Voilà, d'accord.
1: Ce que j'ai pas fait dans le premier, et du coup les gens me disaient mais c'est quoi les thèmes, et c'est vrai que c'est dommage parce que j'ai fini par les oublier en fait, comme j'ai avec le temps, et là je me suis dit je vais pas faire ça, je vais mettre les thèmes à côté, donc là, le thème et alors j'étais partie sur un truc au départ et je peux raconter l'histoire, la genèse de cette nouvelle
0: oui bien sûr,
1: et en fait alors, je venais de lire deux ouvrages pour moi qui ont été importants. Le premier, c'est 11% de Marianne Huttaug, donc qui est une dystopie où les femmes ont pris non seulement le pouvoir, mais ont réduit les hommes à une proportion de 11% uniquement. Ils sont parqués, ils n'ont plus le droit de... Ils sont plus des citoyens, ils n'ont plus le droit de... Ils sont pas du tout libres. Et donc...
0: Un peu comme dans la ruche, quoi. Il y a que des filles dans une ruche.
1: Et un peu comme dans une ruche. Et donc, elles ont d'ailleurs réécrit l'histoire. Hein. Dieu est une femme. Enfin, tout est. Les prêtresses donc ne sont évidemment que des femmes. Et en fait, il y a des espèces de grandes castes comme ça. Donc, il y a les prêtresses, il y a les sorcières, etc. Plusieurs millénaires après, elles ont même peur des hommes. C'est-à-dire, elles ne savent même plus, en fait, qu'un homme est un être humain. Pour elles, ce sont vraiment des animaux qui ne servent qu'à des fins de plaisir ou de reproduction. Voilà. Et donc, ils abrutissent totalement, même ils droguent les hommes, et ils ne les éduquent pas. Donc, la plupart ne parlent même pas. Enfin, voilà. Voilà, je venais de lire ce livre-là, et je venais de lire aussi Les services compétents d'Igor Gran, qui évoque en fait son histoire personnelle et l'histoire de ses parents notamment. Son père était écrivain et pendant 6 ans, il a défié le KGB en écrivant des nouvelles de science-fiction qu'il a fait passer en Occident sous un pseudonyme Abraham Terst. Et donc, il raconte cette histoire, et Igor Gran a énormément d'humour, et donc, il ne parle pas du KGB, il parle des services compétents, parce qu'en fait, il les a défiés, et pour eux, c'était un vrai casse-tête. Qui était cet écrivain qui les défiait? Il fallait absolument qu'ils trouvent qui c'était. Bon, ils ont fini par le trouver, et c'est le seul écrivain qui a fait du goulag, quand même. Il a fait 6 ans de goulag. Quand il est parti, son fils avait 4 ans. Quand il est revenu, il en avait 10. Il n'a pas reconnu cet homme qui avait pris 20 ans, évidemment, en 6 ans, qui avait plus de dents, enfin, qui était un vieillard. Et donc, il raconte cette histoire. Et, Et je me suis fait la réflexion que, et au même moment, alors je sais qu'il est extrêmement controversé aujourd'hui, mais tant pis, c'est quand même un écrivain qui a été emprisonné parce qu'il était écrivain. C'est Boualem Sansal, il venait d'être emprisonné en Algérie. Et moi, je trouve quand même que d'abord, c'est épouvantable d'emprisonner un écrivain. Et je me suis fait la réflexion que les dictatures muselaient en priorité les écrivains, alors que vraisemblablement, normalement, avec des mots, on ne fait pas grand mal. Eh bien, si, pour les dictateurs, c'est toujours déjà trop. Et on sait qu'en fait, les mots peuvent être très puissants. Du coup, j'ai eu l'idée d'écrire cette nouvelle où le dictateur serait une dictatrice. On est donc dans les années, on est au 38e siècle. Les femmes donc, ont pris le pouvoir et cette femme, elle a pris le pouvoir en s'inspirant de ses illustres prédécesseurs, hein, donc Staline, Hitler, Pol Pot, enfin tout ce qu'on peut imaginer. Et elle a poussé le curseur, elle, très très loin, donc elle a tout verrouillé. On est dans un pays qui a clos les frontières complètement. Il y a très peu de passages entre les deux.
0: Et elle a trois favoris.
1: Et elle a trois favoris.
0: Trois généraux.
1: Trois généraux.
0: Qui sont choisis.

0: ce burlesque, on le retrouve hein, dans d'autres oui. nouvelles. J'ai trouvé, bon voilà,
1: par dans moment, le château, dans l'enterrement.
0: Oui, l'enterrement, voilà, fou rire d'ailleurs. Oui. L'enterrement fou rire, hein, ça s'appelle comme ça. Voilà, une nouvelle aussi que j'avance un petit peu sur les nouvelles. Mmh. Ah oui, le café le plus rare du monde, j'ai trouvé ça assez drôle aussi. Hein,
1: ouais.
0: Bon, même si, bah alors là ça se passe de nos jours. Hein, c'est une machination en fait entre un frère et une sœur hein, qui monte une machination pour duper un parrain de la mafia latino-américaine.
1: A priori, on sait pas trop qui il est, mais oui, a priori c'est ça.
0: Voilà. Ouais. Et alors une nouvelle aussi qui sort un peu du c'est une histoire tirée d'un fait divers réel, donc le Splendour sous la lune qui raconte la fin pour ceux tragique. Qui sont assez anciens comme nous pour s'en rappeler, donc la fin tragique de Natalie Wood en 1900, je sais plus, 81, 2.
1: Ouais, dans ces 82, ces... ouais, dans ces eaux-là.
0: Voilà.
1: Alors, il faut savoir quand même que, alors moi, ça m'a toujours énormément choqué. Je pense que aujourd'hui, ça se passerait pas comme ça. À l'époque, Robert Wagner a été à peine entendu. L'autopsie, les éléments de l'autopsie ont été complètement balayés. Et en 2019, Robert Wagner, qui a maintenant 80 ans, hein, a été réentendu sur cette histoire quand même. C'est-à-dire que finalement, il y a quand même des gens qui ont recreusé tout ça. Tout ce que je mets dedans est absolument authentique. Hein. Je me suis inspirée de...
0: Il faut peut-être rappeler qui était Natalie Wood quand même pour les jeunes auditrices et auditeurs.
1: Donc effectivement, c'était une actrice qui a eu une carrière... jusqu'à ses 40 ans à peu près. Et alors bien sûr, hein, on sait bien comment ça se passe pour les femmes, c'est-à-dire elles ont des carrières fulgurantes quand elles sont jeunes et belles, et puis à partir de 40 ans, on considère que c'est des déchets à mettre à la poubelle. Donc voilà, sa carrière était descendante. Et en parallèle, la carrière de son mari, donc ils se sont connus très jeunes, ils se sont mariés très jeunes, et en fait leur couple a explosé parce que elle était, c'était une vraie star, elle a joué dans un film très célèbre qui s'appelle West Side Story, qui est probablement un de ses films les plus...
0: Elle explose.
1: Et lui a une carrière qui végète. Donc ils se séparent et 10 ans... Donc ils font leur vie chacun de leur côté et 10 ans après, ils se retrouvent, ils se remarient. Et donc, ils ont acheté ce bateau qu'ils ont rebaptisé le Splendor. Et pourquoi le Splendor ? Parce que c'est un poème qu'elle lit dans son dernier grand film, hein, le film d'Elia Kazan. Et c'est à l'Est d'Éden, hein, si je ne m'abuse. Et donc, ils ont rebaptisé ce bateau. Sauf que ça s'est très, très mal passé ce soir-là. Et ils se sont battus. Hein. C'est le capitaine du bateau a entendu des cris, des éclats. Puis à un moment donné, il n'entend plus rien. Ouais. Et quand il sort...
0: Une soirée bien arrosée.
1: Une soirée très, très arrosée. Ouais. Et quand il sort, Robert Wagner est perdu. Il dit qu'elle s'est barrée. Et en réalité, il n'a pas appelé les secours et en réalité on l'a retrouvée 8 heures après et elle venait juste de mourir. Donc elle s'est battue, elle a lutté, elle, dans l'eau.
0: Elle s'est débattue pour sortir de l'eau et elle s'est noyée.
1: Et elle s'est noyée et elle venait juste de se noyer quand ils l'ont retrouvée. Donc s'il avait appelé les secours plus tôt, sauf que à l'autopsie, elle avait des bleus. Bon, vraisemblablement, elle n'est pas tombée toute seule à l'eau.
0: Oui, tu vois, cette nouvelle m'a replongé dans cette histoire que j'avais complètement oubliée. Et c'est aussi une histoire de quelque part de violence.
1: Exactement.
0: De couple, quoi.
1: Violence conjugale.
0: Conjugale, oui, c'est ça.
1: Alors, est-ce qu'il l'a. Est-ce qu'il l'a volontairement tué ? Je ne pense pas, mais comme tous ces mecs qui disent j'ai pas fait exprès, quoi, mais sauf qu'elle est morte.
0: Voilà.
1: Et donc, il a été, il a été réinterrogé en 2019. Et en fait, j'allais dire, il a été sauvé par le gong, mais il y a eu le Covid. Et puis, c'est à nouveau tombé à l'eau. Donc,
0: il est toujours en vie, hein,
1: Robert Wagner. Il a toujours
0: plus de 90 ans aujourd'hui.
1: C'est
0: un vieux monsieur.
1: Hein,
0: mais qui ne sera plus inquiété.
1: Non, il ne sera plus inquiété.
0: Voilà. Et après le Splendor, donc on reste sur un bateau, puisque la nouvelle suivante s'intitule Le Naufrage. Encore une fois, alors là, c'est plutôt. Et là, on rigole moins. Hein.
1: C'est
0: tragique
1: aussi. C'est hyper tragique et c'est inspiré d'une histoire vraie.
0: Ah, je ne savais pas.

0: C'est une amie qui m'a raconté cette histoire et j'ai demandé si elle m'autorisait à la retranscrire. Donc, c'est évidemment, c'est romancé, mais c'est une histoire vraie. Ouais. Et c'est horrible. Voilà.
1: Est-ce que tu nous autorises à lire une partie de cette histoire?
0: Avec plaisir.
1: Alors, ça va être l'heure de la lecture. Le naufrage, les grandes marées. Le bateau a ronflé dans la nuit, la mer se confondant avec le ciel, l'ensemble, noir comme les bleus de l'âme, les a engloutis. Chacun a emmené ses contrariétés. Jean-Pierre se demande comment il en est arrivé là. Cette rencontre a été un hasard, un coup de foudre de la banalité. Jean-Pierre est directeur de l'agence bancaire où Martine est cliente. Il pleut des cordes et ils courent tous les deux vers l'entrée, la tête baissée pour éviter de prendre l'averse dans les yeux. Ils ont atteint la porte en même temps. Il lui a cédé la priorité, elle a levé la tête et a souri. En une fraction de seconde, il a su que ses yeux bleus et ce sourire représentaient son unique avenir. Il a quitté son travail et sa famille pour s'installer avec Martine. Sa femme ne s'en est jamais remise. Ses filles sont pleines de colère. La veille au soir, Jean-Pierre a proposé à Pascale, la cadette, la seule qui vient encore le voir, de monter avec eux sur le bateau. Elle, d'habitude si vive, est restée vague. Il s'est un peu fâché, il lui a dit que le grand air lui ferait du bien. Il a été agacé par son comportement larvaire. Elle n'a pas répondu, boudeuse. Quand ils se sont levés, dans la nuit évidemment, elle dormait encore. Elle a lu jusqu'à une heure avancée au lieu de se coucher tôt pour être debout au moment du départ. C'est sa façon de s'opposer à son père. Il analyse son attitude butée, doute du bien fondé de sa décision de ne pas l'avoir réveillée. Il est parti en voulant marquer le coup, l'humilier un peu. Quand elle émergera, ils seront rentrés et ça lui fera les pieds. Il espère qu'elle aura honte de son comportement. Il sent bien qu'elle lui échappe, même s'il essaie de continuer à prétendre avoir une forme d'autorité sur ses filles. Patrick est le deuxième fils de Martine. Il possède un chalut qu'il n'arrive pas à faire tourner. Il est au bord de la faillite. Alors, en ce pont prolongé de mai, il a demandé à son beau-père et à son frère de l'accompagner pour sa sortie en mer. Il n'a plus de quoi payer les pêcheurs qui lui tournent le dos lorsqu'il entre dans le bar sur les quais. Patrick pense à ses dettes, les regards en biais dans la rade, la banque qui l'asphyxie. Marc est le fils aîné de Martine. Il réfléchit à sa situation, à sa femme et à Pascal. Il est déterminé, mais il sait que son annonce va bouleverser la famille et qu'il risque d'être exclu. Car, malgré sa rancœur, la raison secrète qui pousse encore Pascal à aller chez son père un week-end sur deux, eh bien Marc. Ils ont 15 ans d'écart, mais il le lui a promis. Il quittera sa femme pour elle. Il se voit en cachette. Dans le silence de leurs réflexions, les trois hommes ont lancé le chalut dès qu'ils ont atteint la haute mer, geste précis de chacun. Quand ils le remontent, ils ont dans leur filet une bonne demi-tonne de toutes sortes d'espèces. Patrick n'a pas les moyens d'avoir une cuisine à bord, d'emmener à manger pour plusieurs repas et d'avoir une vraie chambre froide dans la cale. Il doit faire l'aller-retour chaque jour, mettre le chalut à la mer, le remonter et le vider sur le pont. Les gars qui partent avec lui trient sur le chemin du retour au lever du soleil. Il y a toujours un peu de glace pilée qu'ils étendent sur les bacs en plastique contenant les encornets, les raies, les dorades grises. Ils font aussi des bacs avec ce qui est moins noble, qui sera utilisé pour faire de la nourriture pour chats. Dans l'aube, les mouettes suivent le chalutier comme une traîne de mariée géante, et elles gueulent au festin. Patrick aime l'odeur mêlée d'huile et de poisson, il aime le bruit des moteurs et la rugosité du filet de pêche, l'ambiance sur le bateau, la fraternité entre pêcheurs. Il est reconnaissant envers son beau-père et son frère de l'avoir accompagné. Pascal n'est pas venu, mais ils peuvent s'en sortir à trois. Le temps est calme. Au retour, ils auront leurs clients habituels, les poissonniers de la criée qui viendront acheter leurs marchandises. Avec une bonne pêche, Patrick pourra éponger une partie des dettes, peut-être investir, envisager quelques réparations qu'il faut aussi planifier. Il est perdu dans ses pensées lorsqu'un cri le sort de sa torpeur. La vague s'est dressée devant lui, épaisse comme un mur. Tout s'est figé en quelques secondes. Il a pensé à ces images de cobras qui se lèvent sans prévenir avant de frapper. Une lame de fond. Elle s'écrase sur le pont avec toute la brutalité dont l'eau est capable. Il voit Marc, soudain si petit dans l'immensité bleue, être happé par la mer. Le bateau est submergé, Patrick est projeté à son tour. L'eau est glacée et sa parka est alourdie par les litres de liquide qui s'infiltrent dans les fibres. Lorsqu'il parvient à sortir la tête de l'eau, il hurle en vain. Il cherche Marc et Jean-Pierre du regard. En tant que capitaine du bateau, il doit garder son sang-froid. Il y a d'autres embarcations dans les environs, ils vont s'en sortir. Il se demande ce qu'il fout là, soudain perdu au milieu d'une mer qui s'est assagie. S'il n'était pas à l'eau, il croirait avoir rêvé. Où sont passés les deux autres, bordel ? Jean-Pierre a le temps de penser, avant de se noyer, qu'il est rassuré que sa fille soit en train de dormir. Elle est mieux dans son lit que dans l'eau. Il a aussi le temps de voir Patrick, accroché comme il peut au chalutier qui s'enfonce. Marc n'a pas eu le temps de se voir mourir, la vague l'a assommé et l'a avalé comme une grenouille gobe une mouche. Trou noir. Il ne s'est pas écoulé 3 minutes, mais Patrick a l'impression qu'il s'est écoulé des heures. Il n'arrive pas à réaliser que Marc n'est plus là. Il crie son nom, comme si ça allait l'aider à le faire remonter à la surface. Il imagine n'importe quoi, qu'il a réussi à rejoindre le bateau d'à côté, à la nage. Il ne voit pas sa vie défiler, et tandis qu'il s'engourdit dans la torpeur du froid, son cerveau se réchauffe en répétant ce refrain entêtant.

0: Alors, je me suis permis de lire une bonne partie de cette nouvelle pour avoir... pour rentrer un petit peu... Alors, je ne sais pas si j'ai bien lu, hein, mais en tout cas, pour rentrer dans le... dans l'ambiance, dans l'atmosphère que tu, voilà, que tu sais créer là, je trouve vraiment tu sais créer une atmosphère presque, on dirait presque un tableau de, je sais pas de qui d'ailleurs, mais un tableau du 19e, je vois bien avec ces grands bateaux là qui sont sur la mer, démontés, enfin voilà, moi ça m'a fait partir en tout cas cette nouvelle, ouais.
1: Donc
0: ouais.
1: Effectivement, hein, ce bateau s'est retrouvé au mauvais endroit, au mauvais moment. Il y avait d'autres bateaux à côté et eux, ils se sont pris la lame de fond. Et elle a perdu le même jour son papa et son amoureux. Ouais. Voilà. Et elle a eu la culpabilité en plus de se dire qu'elle n'était pas dessus, alors qu'elle aurait dû partir avec eux. Et je me suis beaucoup inspirée. En fait, j'ai regardé des vidéos... des vidéos en boucle de chalutier, donc c'est en fait j'ai essayé de retraduire effectivement l'ambiance de
0: ces marins
1: que j'ai
0: aussi,
1: sur, ouais, des marins, ouais, de ouais. La façon dont ils travaillent, ouais.
0: D'accord. Bah écoute, je dois dire aussi par honnêteté que je n'ai pas lu la fin de
1: oui.
0: de la nouvelle. Hein.
1: Oui, on a,
0: voilà, on la
1: on
0: laisse,
1: pas la fin.
0: On vous la laisse la découvrir. On va là, écoutez, la deuxième virgule musicale, c'est Anne Sylvestre. Tu as choisi Voile Blanche. Est-ce que tu veux nous en dire un mot ?
1: Alors, d'abord, j'adore Anne Sylvestre. Qui n'aime pas Anne Sylvestre ? En même temps, c'est assez facile d'aimer Anne Sylvestre. Je pense qu'elle a été une femme... féministe en son temps, à une époque où c'était pas du tout évident. Elle a connu les plus grands, elle a côtoyé les plus grands, et en plus cette chanson, elle a écrit des chansons magnifiques et celle-ci est particulièrement belle, voilà, et elle s'accordait bien avec l'ambiance.

0: Eh bien, c'est l'obsédé textuel. Nous arrivons déjà à la troisième et dernière partie de l'émission avec Isabelle Punch, notre invitée de ce jour. Alors, c'est l'heure de l'actualité littéraire en Normandie. Nous sommes le 30 mai et bientôt le samedi 13 juin. À Vouilly, le château de Vouilly, c'est à côté d'Isigny, sur la commune, je crois d'ailleurs, d'Isigny-sur-Mer. Eh bien, ce samedi 13 juin, entre 14h et 18h, donc l'après-midi, dans le cadre des festivités du 82e anniversaire du débarquement, c'est l'association des amis du château de Vouilly qui organise un salon du livre, dont le parrain est Pascal Vanier, qui est journaliste et historien. Une dizaine d'écrivains seront présents avec leurs livres autour de la Seconde Guerre mondiale. Le lendemain, le dimanche 14 juin, je vous invite à la promenade des arts, c'est à côté de Caen à Éperon, et vous y découvrirez à la fois des artistes graphiques, peintres, etc., et aussi quelques ouvrages de quelques auteurs présents, et j'y serai personnellement, voilà aussi pourquoi je vous en parle, donc le dimanche 14 juin. Isabelle, c'est bientôt la fin. Tu as donc un blog, on en parlait tout à l'heure. Et puis, on peut peut-être aussi te voir en chair en os. Tu existes vraiment.
1: Oui.
0: ailleurs que sur les réseaux et donc en vrai.
1: Oui, donc la prochaine séance de dédicace, c'est prévu donc à plein ciel, à la librairie qui organise tous les ans un événement sous son auvent, avec une dizaine d'auteurs aussi. Et donc voilà, je serai là le 27 juin.
0: 27 juin, d'accord.
1: Voilà, c'est très ma bien. Prochaine date prévue, j'en ai pas d'autres.
0: Et on te verra sur le... Enfin, on te voit aujourd'hui, puisque nous sommes le 30 mai, on te voit aujourd'hui et demain sur...
1: Sur le salon Époque, absolument, voilà.
0: Voilà, donc venez au salon Époque, on sera là pour vous accueillir, mais j'y serai aussi,
1: ah
0: décidément.
1: Oui.
0: Voilà. Eh bien, Isabelle, ce fut un plaisir de t'accueillir sur le plateau
1: merci
0: de l'Obsédé
1: beaucoup.
0: Textuel.
1: Oui, mais c'est un plaisir pour moi aussi, merci infiniment.
0: Voilà, on peut le dire, on peut t'écouter tous les mercredis. Sur Radio Toucan.
1: Alors, tous les premiers mercredis du mois.
0: Okay.
1: Et sinon, sur mon blog La Plume Démasquée, je chronique à peu près 80 livres par an.
0: Voilà. Effectivement.
1: Je lis pas mal, ouais.
0: Ouais. Bah écoutez, je vous conseille, chères auditrices et auditeurs, de venir découvrir la lecture de Trajet court. Vous retrouverez sur la page de l'émission L'Obsédé Textuel, je vous le disais tout à l'heure, tous les liens qui vous mèneront vers Isabelle et vers son livre. Il est temps pour nous de rendre l'antenne. Chers amis, chères auditrices, chers auditeurs, je vous donne rendez-vous le mois prochain pour tout l'été, cette fois-ci avec Catherine Boissel. En attendant la prochaine émission, lisez heureux.

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posture simple, debout, avec un mur, pour relâcher les épaules, améliorer la posture. Surtout si vous restez toute la journée devant un ordinateur légèrement penché ou légèrement voûté. Je m'installe devant un mur. Je pose mon bras à l'horizontale sur le mur. Je pivote à 90 degrés vers l'extérieur et j'en profite pour poser ma tranche de pied droit et ma hanche droite contre le mur. Si c'est déjà intense, je reste là. Je peux même baisser mon bras droit un peu plus vers moi, vers mes hanches, pour adoucir l'étirement. Si je souhaite aller plus loin, eh bien je continue la rotation du buste vers la gauche.

Face au mur, je relâche le bras et je positionne cette fois-ci le bras gauche à l'horizontale sur le mur.

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0: Des problèmes ? Il y en a des tas. 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Le sac de course qui lâche au milieu de l'escalier. Ton pied qui vient s'écraser par accident contre la table basse. 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Ta prof de français qui arrive 9 minutes après le début du cours. 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Ah, on n'est pas bien là. Le monde change et on pourrait raconter la vie autrement. Trouver des chemins de traverse, arpenter de nouveaux sentiers. Et c'est justement ce que l'on vous propose avec cette émission. De découvrir ces gens qui ont pris la tangente, qui savent que l'avenir est déjà là. Alors, avec toute notre équipe, on a décidé de prendre la clé des champs et de voyager à travers la Normandie. Son cidre fou, ses vaches brunes, blanches et noires, son houblon, ses artisans, ses producteurs, ses acteurs du changement. Cette région qui semblait si quotidienne à nos yeux et qui recèle en fait de nombreuses surprises. Toujours autant de pluie en Normandie. Mais qu'en est-il de son soleil qui coule en nous ? Aujourd'hui, nous voilà de retour dans la Suisse normande, plus précisément dans la vallée de l'Orne, à Thury-Harcourt, au pied de ce qui fut autrefois une gare, aujourd'hui réveillée de sa longue sieste ferroviaire. Ici, à proximité des voies désaffectées, une nouvelle vie a fleuri. Dans cette ancienne gare, nichée dans un écrin de verdure, à proximité de l'Orne, on n'entend plus les locomotives, mais les sonnettes des cyclistes nombreux qui arpentent la voie verte avec pour destination un lieu insolite. Un lieu où les producteurs locaux, les habitants du coin et les curieux de passage se donnent rendez-vous au beau jour. Ici, les étagères en bois s'alignent sous les hauts plafonds, chargées de bocaux en vrac, de bouteilles de cidre et de bière artisanale, de fromages de la vallée et de légumes bio des maraîchers alentours. Derrière l'hygiaphone, la machine à café côtoie les pains au levain, focaccia et autres douceurs, tandis que les tables en bois invitent à la pause, à l'échange et à la rencontre. Vous l'aurez deviné, nous sommes au Quai d'Harcourt, un café-épicerie bio, local et associatif, géré par une bande de passionnés depuis 2019. Ici, pas de produits agro-industriels, pas d'actionnaires. Ici, l'esprit est coopératif, participatif et solidaire. Les producteurs sont rémunérés à leur juste valeur, les consommateurs deviennent consommateurs et chacun peut mettre la main à la pâte. Pour nous parler de ce lieu unique et de ses ambitions, nous recevons Vanessa Gaumont, présidente de l'association, bientôt coprésidente des Multipliés, qui jongle entre gestion de l'épicerie, organisation des apéros-concerts, co-animation du festival Les Soudeurs de Quai, et toujours avec cette bonne humeur contagieuse. Vanessa, bonjour.
1: Bonjour.
0: Alors, on va peut-être revenir sur un peu votre parcours avant de parler du Quai d'Harcourt, de cette ancienne gare. Donc vous êtes gestionnaire de paix et oui. Spécialiste des ressources humaines.
1: Voilà.
0: Alors, qu'est-ce qui vous a amené à co-créer ce projet ? Et comment on passe de la gestion de la paye, à la présidence d'une association en Suisse normande ?
1: Alors, j'adore mon métier, mais c'est très, très speed. Il y a des périodes de charges qui sont vraiment assez présentes, parce qu'effectivement, toutes les entreprises payent leurs salariés au même moment. Donc, on a des gros coups de bourre, et puis après, ça redescend, puis re-coups de bourre, ça redescend. Donc, pour trouver un équilibre dans tout ça, il faut se raligner avec ses valeurs, raligner ses chakras. Et moi, je le fais ici au Quai d'Harcourt.
0: Et vous aviez déjà une expérience associative avant le Quai d'Harcourt ou c'était vraiment le premier pas dans le monde associatif et engagé et militant ?
1: C'était le deuxième vrai grand pas. Il y a eu un premier petit pas de l'autre côté de l'eau, là, dans une maison derrière l'arme. On a monté une AMAP, Association pour le maintien d'une agriculture paysanne, avec trois amis. Au début, il y avait deux producteurs, un boulanger et un maraîcher. Enfin, une maraîchère, et on était 9 adhérents. Voilà, c'est une idée qui prend comme ça, on y va. Et c'est devenu très vite une des plus grandes AMAP de Normandie, avec plus de 100 adhérents et une vingtaine de producteurs.
0: D'accord.
1: Et les gens commençaient à nous dire tiens, c'est vrai que c'est bien les AMAP, mais c'est contraignant, faut acheter avant, faut payer avant, et du coup, c'est pas ouvert tout le temps. Et on aimerait bien ici à Thury trouver un endroit où on pourrait se réunir et puis avoir ces produits-là tout le temps. Et là, avec Caroline Paris de l'agence bio, on s'est dit allons-y, banco.
0: D'accord, c'est ça qui a, c'est l'AMAP qui a donné naissance
1: oui.
0: au Quai d'Harcourt.
1: C'est ça, donc on savait qu'on avait déjà nos producteurs. Avec lesquels on travaillait depuis plusieurs années. Et puis nos adhérents qui avaient envie de nous suivre aussi, sans pour autant déshabiller l'un pour habiller l'autre. Hein. Mmh. C'était pas du tout le but du jeu, mais effectivement, l'hypothèse s'est révélée juste. Il y a de la place pour tout le monde. Et c'est partout pareil. Et donc on a ouvert le Quai d'Harcourt en 2019.
0: D'accord.
1: Voilà.
0: Et donc je le précisais, on est dans une ancienne gare.
1: Oui.
0: Donc c'est pas anodin, c'est quand même c'est presque un symbole fort. C'est-à-dire que la gare normalement c'est le départ, le voyage.
1: Oui.
0: Et là c'est comme si on arrivait au village. Parce que souvent, le commerce, c'est ce qui marque un peu la place du village.
1: Oui. Ça réunit plein de choses. En fait, j'ai toujours adoré cet endroit. Parce que c'est au bord de l'eau, c'est un peu enclavé dans Thury. Il y a moins de passages que dans le restant du village. Il y a de la verdure, c'est un endroit de passage. C'est sécurisé parce que la voie ferroviaire est désaffectée. Maintenant, c'est de l'herbe, donc c'est cool. Et les planètes se sont alignées. Le local a été libéré au moment où nous, avec Caro, on s'est dit, vas-y, on le fait, on y va.
0: D'accord. Et ça, c'est la ville de Thury-Harcourt qui a permis effectivement de vous loger dans ce bâtiment.
1: C'est ça. Donc, on est locataire depuis 7 ans. Et c'est du bonheur. Voilà. On fait revivre un lieu qui est empreint d'histoire et qui est charmant, que les anciens viennent nous raconter. Parce que, voilà. Oui. Nous, on occupe, mais on ne sait pas ce qu'il y avait avant, vraiment. Et c'est rigolo, c'est super enrichissant, quoi.
0: D'accord.
1: C'est que
0: et
1: du bonheur.
0: Vous avez ouvert il y a 7 ans, c'est-à-dire 2019, un an avant le Covid.
1: Oui, c'était une très bonne idée.
0: Comment vous avez vécu cette période? Est-ce que justement ça n'a pas, après coup, parce qu'il y a eu la période de confinement, mais après coup, est-ce que ça n'a pas renforcé l'envie des gens de se retrouver dans un endroit, de consommer plus local? Comment vous l'avez analysé?
1: Alors, en tout premier, on s'est dit, si on survit à ça, il pourra se passer n'importe quoi. De fait, maintenant il peut se passer n'importe quoi, on est là.
0: Vous avez appris la résilience.
1: Ouais. On s'est aperçu. Alors nous, on avait du PQ. Donc les gens
0: sont venus acheter du papier toilette ici. D'accord. Voilà. C'est vraiment l'épicerie. C'est. Il y a tout ici. C'est-à-dire que j'ai parlé des produits en vrac, j'ai parlé des produits locaux.
1: Ça, oui.
0: Mais on trouve aussi.
1: Tout ce qui est épicerie, on peut manger, boire, se laver avec du bio et du local ici au Quai d'Harcourt. Donc évidemment, la partie bar était fermée. Mais la partie épicerie, on a décidé de la laisser ouverte. C'était très compliqué parce qu'il y avait le droit de rien. Enfin voilà, mais bon, on l'a fait.
0: D'accord,
1: et on regrette pas parce qu'il fallait bien faire quelque chose.
0: Mais oui, ça a quand même un peu renforcé les liens des gens qui se sont investis.
1: C'est ça. Et après, quand on a rouvert, on a eu l'impression d'avoir le monde devant nous. Enfin, bizarrement. Et ça a été encore plus dur après. Nous, économiquement, ça a été l'année d'après qu'on s'est pris le Covid.
0: D'accord.
1: Parce que en plus, il a pas fait beau, les gens avaient encore peur. Voilà. Donc, on a failli couler à ce moment-là, un an et demi après le Covid.
0: Ok, donc c'était compliqué, quoi. Et très c'est là
1: compliqué.
0: Où peut-être que le modèle dont je parlais tout à l'heure, coopératif, participatif et solidaire, a permis de maintenir cet espace. C'est-à-dire que là, vous avez deux salariés, mais toute une équipe de bénévoles qui aident.
1: Oui.
0: Et donc, c'est comme ça que vous arrivez à vous équilibrer.
1: Oui, il a fallu ranger les paillettes et les licornes. Une association, c'est bien, mais l'association telle que le Quai d'Harcourt doit être, faut pas s'enlever de l'esprit qu'il faut quand même garder un côté commercial, sinon il faut faire de l'argent pour que ça marche, sinon...
0: Oui, c'est ça, il y a un modèle économique à trouver.
1: Et donc il faut pas avoir peur de le dire, il faut équilibrer, donc il faut faire des sous. Donc on s'est dit, comment on fait pour faire des sous? Toujours dans l'esprit bon enfant et réunir les gens, donc c'est un programme d'apéro-concert qui a émergé, qu'est-ce qu'on fait pour faire des choses ensemble?
0: Oui. Parce que faire des sous, c'est aussi dire, je parlais de rémunération juste des producteurs, c'est parce que vous avez fait des choix forts sur les approvisionnements.
1: Oui.
0: Et donc, il y a un moment, quand on se dit, nous, on choisit de prendre une bière locale, on choisit de prendre des produits locaux, la ferme d'à côté. Et ce qu'on veut, c'est qu'on soit en circuit court et que les gens soient vraiment rémunérés de façon équitable.
1: Il nous paraît essentiel que les gens qui font le choix de produire et de travailler noblement, parce que pour nous, c'est vraiment comme ça qu'on l'entend, c'est des gens qui travaillent noblement dans le respect du territoire, de nous. De tout, en fait, quoi. Et c'est comme ça que tout le monde devrait faire, en fait. Et on est persuadé de ça, donc on se dit que si eux, ils font ce choix-là, nous, on doit être aussi faire des choix et s'y tenir. Et en fait, ce sera jamais nous qui leur demanderons de réduire leur marge. On parle pas tarif, en fait, avec nos producteurs. C'est forcément oui. Voilà.
0: Oui, c'est-à-dire qu'eux estiment leur prix de vente parce que c'est leur rémunération juste, j'en parlais.
1: Oui.
0: Et après, c'est à vous aussi de communiquer auprès du public.
1: Exactement.
0: C'est-à-dire que là, il y a l'association, il y a deux salariés maintenant.
1: Oui.
0: Donc comment ça s'organise tout ça pour justement communiquer avec les gens, pour que tout le monde soit bien au courant de toutes que les bénévoles soient au courant des enjeux que vous avez fait, quoi.
1: Les bénévoles et les salariés sont forcément au courant de ce qu'est notre CAM, quoi, le bio, le local, le respect des producteurs, des valeurs de l'humain, quoi. Mais par contre, les gens, les clients, ils sont pas forcément au courant et on n'est pas très bons communicants. Voilà.
0: Ah bon? Pourtant, c'est bien annoncé ici quand même que. Enfin, on se retrouve vite dans un espace quand on franchit la porte.
1: C'est ça.
0: Qu'on se dit, ah tiens, c'est atypique.
1: Ouais. Et les gens se rendent compte souvent que c'est une asso, que c'est pas comme partout ailleurs, parce que derrière, il y a des gens qui sont pas, comme partout ailleurs, on a des retraités. Des fois, on se dit, tiens, c'est marrant, cette personne a l'air
0: d'être un peu âgée.
1: Pas salariée. Et donc, ça engage un dialogue et c'est là qu'on peut raconter notre histoire et pourquoi on est là et comment on le fait. Au début, ça a été un jeu d'équilibriste, ça l'est toujours, entre qu'est-ce qu'on laisse au salariat, qu'est-ce qu'on laisse au bénévolat. Et maintenant, on a fait le choix d'ouvrir tous les jeux, de réduire le bénévolat. Parce qu'on a besoin d'avoir le bénévolat, il y a une partie d'impondérable. Je suis bénévole, je dis que je vais venir, mais tout compte fait, je viens pas parce que je préfère rester ailleurs, faire autre chose de tout aussi noble que le salariat. Par exemple, l'été, on en a absolument besoin, c'est incontournable.
0: Oui, l'été, c'est la grosse période, c'est-à-dire que là, on est le long de la voie verte, on le rappelle vraiment, c'est-à-dire qu'on peut venir de Caen en en une heure à peu près, à vélo, et on peut se poser ici. D'ailleurs, c'est un point de ralliement de nombreux...
1: C'est un spot de fou, il y a de l'ombre, il y a des bonnes choses à boire et à manger, c'est pour repartir après. C'est aussi la vélo française.
0: Oui.
1: Donc ça va de très loin à très haut.
0: Ça va de Wistria jusqu'à La Rochelle, encore plus bas.
1: Oui, il me semble.
0: On peut rattraper après pour descendre jusqu'à
1: Pays Basque. On a des gens qui... la semaine dernière, il y a 15 jours, qui faisait beau là. On avait des rugbyman du bas de la France qui faisaient la
0: vélo française en remontant jusqu'à Wistriam.
1: Ouais,
0: donc on peut aller en Angleterre. On peut partir du Pays Basque et aller en Angleterre à vélo.
1: Et il y a Nu et Culotté qui l'a fait, qui sont venus par là et qui ont pris le vélo jusqu'en Angleterre.
0: Ouais, enfin, Nu et Culotté, l'émission sur France 5, je crois.
1: Exactement.
0: Voilà. Très bien.
1: Voilà.
0: Et alors, c'est pas. Moi, ce qui m'interpelle aussi ici, c'est que c'est pas qu'une épicerie, c'est pas qu'un bar, c'est aussi un lieu d'animation, un lieu de vie.
1: Oui.
0: Donc ça, c'est quand même quelque chose qui, j'imagine, c'est le fait d'ouvrir déjà une épicerie, ça attire le monde, mais vous avez fait le choix aussi de faire beaucoup d'animations, des apéros-concerts, je parlais du festival Les Soudeurs de Quai, ce serait bien d'évoquer toute cette vie associative autour.
1: Oui, parce qu'en fait, initialement, quand on a ouvert ici le Quai d'Harcourt, ça se voulait être... c'était le projet associatif, un café épicerie associatif, où les gens se rencontrent, quelque chose d'intergénérationnel, ce qui a fait qu'on a mis des grands bacs à fleurs... pour que les gens viennent, s'ils veulent, s'en occuper, manger les framboises quand il y en a beaucoup, d'ailleurs c'est le cas en ce moment, où les gens se retrouvent et où on passe du bon temps. Et puis c'est vrai qu'il n'y a pas beaucoup de choses par chez nous en milieu rural, c'est compliqué d'aller au théâtre, c'est compliqué d'avoir des concerts, c'est compliqué, il y a plein de choses qui sont compliquées. Donc si les gens ne peuvent pas y aller, on va faire venir la culture ici, et c'est important.
0: C'est un impact moindre, même carbone, ça veut dire qu'ils viennent à pied, ils viennent à vélo, sur le territoire. Parce que cette idée de territoire, elle est quand même assez importante, c'est-à-dire soutenir les producteurs.
1: Relocaliser l'économie sur le territoire, c'est ce qui nous fait nous lever aussi le matin. En plus, le Covid a été vraiment un exemple parfait que quand on dépend d'un paquebot pour manger, c'est compliqué.
0: On n'est pas robuste.
1: C'est pas robuste. Donc nous, on était robustes. On a continué à manger et à boire pendant tout ce temps-là.
0: Des bonnes choses.
1: Des bonnes choses.
0: Voilà. Alors, pour revenir sur la programmation, je parlais du festival Les Soudeurs de Quai. Alors, c'est quoi Les Soudeurs de Quai?
1: Les Soudeurs du Quai. Je me permets de te corriger parce que sinon les gars vont dire
0: les
1: Soudeurs
0: du Quai.
1: Voilà, Les Soudeurs du Quai. Donc ça, c'est pareil, c'est encore une histoire de copains qui ont envie de faire des choses ensemble. Je me suis promenée avec une copine il y a quelques années au festival Breuillart à Caen.
0: Oui.
1: Je ne sais pas si vous connaissez.
0: C'était Breuil, qui était un
1: métalleux, quoi.
0: Voilà, c'est ça. Travaillait le métal ou...
1: C'était un récupérateur de... recyclage. Il y a un mot que je n'ai pas, mais c'est un métier. organise un festival.
0: Un ferronnier, quoi.
1: Ouais, il organise... Ferrailleur, peut-être.
0: Ferrailleur, le mot ferrailleur.
1: Il organisait un festival sur 2 jours où c'était pareil, il y avait des artistes plasticiens soudeurs qui venaient pendant 2 jours faire n'importe quoi, avec de la musique, de la bonne humeur et des trucs comme ça. Et moi, je suis repartie de là-bas avec ma copine, avec des étoiles. Pareil, on avait ressorti les étincelles, les paillettes et les licornes. Et on a dit, oh, ce serait tellement bien qu'on fasse ça à Turin. Et je lui dis, ce serait bien, c'est vraiment bien. On a l'endroit, voilà. Et j'ai un pote que je retrouve à l'apéro chez d'autres potes, comme quoi c'est important aussi. Et je lui dis, tiens, tu connais Breuillart? Il me dit, oui. Et moi, je voudrais qu'on fasse pareil au Quai d'Harcourt. Et il me dit, moi je pensais qu'il allait rigoler. Il me dit, ok, on y va, je connais le gars qui fait ça. Et voilà.
0: Et donc ça se passe comme ça, c'est-à-dire qu'en fait,
1: ça se passe comme ça, c'est
0: des histoires d'amitié, de rencontres, de désir, parce qu'il y a quand même beaucoup ce désir de se retrouver, d'être
1: et
0: ensemble.
1: Et de faire des trucs de malade, en fait, quoi. On n'a qu'une vie, rendons-la joyeuse et agréable et accessible à tout le monde. Et donc, on a lancé Les Soudeurs du Quai il y a 3 ans, première édition, on devait être 12 exposants. Le but du jeu, c'est du samedi 14h jusqu'au dimanche 17h. on met des étincelles partout.
0: Les gens sautent sur place, viennent présenter ce qu'ils ont fait. Il y a des concerts.
1: Oui, des animations, voilà, des moments qui ponctuent tout le week-end. Par exemple, il y a un spectacle de feu. Donc ça, c'est le grand moment du samedi soir. Après, il y a un concert le samedi soir aussi. On rouvre le dimanche matin. Il y a une tombola. Chaque artiste vient avec une sculpture qui est mise en jeu pour la tombola sur le thème choisi pour l'année. Donc cette année, c'est le Fantastic Express. Normal.
0: Ok, bah oui, on est dans une gare, on fait toujours le lien.
1: Voilà, voilà, faut rester fidèle à soi-même hein, quand même un peu. Et voilà, donc tirage au sort de la tombola le dimanche à 16h et on clôture avec un concert à 17h énomistique et le samedi c'est les gigots bitumes.
0: D'accord, donc voilà. Ça c'est la programmation pour 2026
1: oui,
0: qui aura lieu, j'ai pas entendu la date.
1: 27 et 28 juillet.
0: D'accord, donc voilà. C'est en plein cœur de l'été, donc là où les gens vont
1: cette
0: venir...
1: année, on sera 20, il va y avoir du lancer de couteau, il va y avoir une grosse surprise. Ce sera un dragon de 7 mètres qui va être mis là. Il faudra absolument venir voir ça va être démentiel. Voilà.
0: Ok, et donc là, c'est une implication très forte des bénévoles, j'imagine, de cette dynamique associative.
1: Ouais.
0: C'est l'association qui porte le
1: festival. L'association qui porte. On a monté l'association il y a 2 ans. Donc je suis coprésidente avec François Largerie et Jonathan Bréard, qui sont tous les deux soudeurs et qui m'aident à réaliser mon rêve. Je suis comblée.
0: D'accord, c'est pour ça qu'on parle d'une coprésidence comme ça, démultipliée.
1: C'est ça.
0: C'est-à-dire qu'il y a l'association du Quai d'Harcourt qui gère... L'épicerie,
1: le café. Café-épicerie, ouais. Avec une programmation de café d'apéro-concert tout l'été. Et
0: puis une autre association qui s'est créée en parallèle pour les soudeurs du quai.
1: Les soudeurs du quai, voilà.
0: D'accord.
1: Et ça, c'est le but, en fait, c'est gratuit tout ça. Parce qu'on veut que les gens viennent, s'il y a un concert, on veut que les gens puissent venir s'asseoir sur le bord du quai et puis... profiter. Bon, évidemment, s'ils boivent un coup avec nous, c'est mieux, c'est bien.
0: Mais oui, parce qu'on parlait de ce modèle économique à trouver.
1: Ça fait vivre l'économie, et puis, on prêche un peu la bonne parole pendant ce temps-là aussi, quoi.
0: Oui, c'est ça. Les animations, elles viennent aussi permettre de discuter avec les gens, de leur faire découvrir le lieu, parce que j'imagine que c'est très fréquenté à ce moment-là.
1: Ouais.
0: Et du coup, parce que là, on va arriver bientôt à la fin, pour donner envie, alors, est-ce que vous auriez un mot pour ceux qui n'ont jamais encore poussé la porte du Quai d'Harcourt, qui pourrait leur donner envie de venir ici, un mot, une expression, qui pourrait motiver les gens à venir ici?
1: Atypique, et ça résonne avec le guide atypique de Normandie Équitable qui vient de sortir. C'est vraiment un lieu atypique. Les gens sont atypiques, ce qu'on y vend est atypique, l'endroit est atypique, le local est atypique. Il y a vraiment, c'est une découverte, quoi. Vraiment.
0: D'accord. Et oui, on rappelle effectivement que Normandie Équitable est une association dont le Quai d'Harcourt est adhérente, dont vous êtes aussi coprésidente.
1: oui, c'est vrai.
0: Coprésidence démultipliée avec Vanessa. Je ne sais pas où elle trouve toute cette énergie.
1: Et moi non plus, je m'auto-soule parfois. Mais
0: Et donc, le guide atypique, d'ailleurs, on peut recommander à tout le monde de se le procurer.
1: Monde, que
0: il
1: des
0: est
1: bonnes
0: disponible.
1: Adresses.
0: Voilà. C'est un guide des adresses éco-responsables dans le Calvados.
1: Oui, tout à fait.
0: Voilà. Et il y en a un en Seine-Maritime, au Havre, et il y en a un autre dans la Manche.
1: Voilà.
0: Très bien. Merci beaucoup, Vanessa.
1: Mais de rien,
0: désolé,
1: merci,
0: on est déjà arrivé au bout.
1: Mais c'est
0: et
1: un
0: puis, on va se quitter en musique, parce qu'on sait qu'il y a des paillettes, il y a des licornes, mais il y a aussi de la bonne musique. Et là, on va se quitter avec une carte blanche et un coup de cœur de Vanessa. Et c'est Nirvana.
1: Smell Lies and Spirit de Nirvana. C'est toute ma jeunesse.
0: Un classique, quoi.
1: Et ben, c'est peut-être de là que je trouve l'énergie.
0: Ah, c'est ça. Merci beaucoup, Vanessa.
1: Merci à toi, Romuald. À bientôt.
0: Au revoir.
1: Au revoir.

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0: Aujourd'hui, on va faire un voyage dans le temps. Mais pas juste un voyage nostalgique. Un voyage pour parler d'une saga un peu à part, presque oubliée et pourtant loin d'être insignifiante. Une série de jeux qui n'a peut-être jamais révolutionné le jeu vidéo, mais qui a marqué toute une génération de joueurs. Au point où, encore aujourd'hui, certains fans s'y accrochent envers et contre tout. Une licence qui a connu des débuts prometteurs, des idées fortes, mais aussi des choix, des contextes, et peut-être même un peu de malchance qui vont peu à peu la faire disparaître des radars. Une licence culte pour certains, un nom à peine familier pour d'autres, et pour beaucoup, un souvenir flou, coincé quelque part entre deux générations de consoles. Alors forcément une question se pose, comment une saga aussi défendue par ses fans a-t-elle pu devenir, avec le temps, une sorte de naufrage silencieux? Est-ce une question de timing, de choix créatifs, d'industrie qui évolue trop vite, ou est-ce que tout simplement Time Splitters n'a jamais vraiment eu sa chance? À l'origine de cette saga, on retrouve un profil assez inattendu, David Doak. Un mec qui, après des études de biochimie à Oxford et même un passage en tant que chercheur, fait ce que beaucoup d'étudiants auraient fait à sa place dans les années 90, il plaque tout pour partir faire des jeux vidéo. Mais il ne débarque pas n'importe où. Il rejoint tout d'abord Rare. À l'époque, c'est déjà l'un des studios les plus prestigieux de l'industrie. Au début, il bosse plutôt dans les coulisses. Il teste les jeux, participe un peu au développement, et très vite, il se retrouve impliqué sur des projets majeurs, voire cultes aujourd'hui. Par exemple, GoldenEye sur Nintendo 64, où il va même prêter ses traits à certains PNJ. Et ce n'est pas tout, puisqu'il participe aussi à la direction d'un autre gros morceau, Perfect Dark, qui viendra confirmer le savoir du studio dans les FPS. Cependant, David, accompagné de ses collègues, décide de quitter Rare. La raison est simple, un manque de liberté créative. Ils ont envie de faire leur propre jeu, à leur manière. Ils fondent alors leur propre studio, Free Radical. Mais évidemment, se lancer comme ça, ce n'est pas si simple. Avoir travaillé sur des jeux qui sont vendus à plusieurs millions d'exemplaires, c'est un énorme argument, mais ça ne suffit pas toujours à convaincre. Alors l'équipe commence à pitcher différentes idées à des éditeurs. Et parmi toutes les propositions, il y en a une qui retient l'attention de Eidos Interactive. Le projet s'appelle Redemption. Un FPS narratif avec une particularité, des pouvoirs psychiques. A partir de là, tout s'accélère. Le studio met la main sur un dev kit de la future PlayStation 2, ce qui à l'époque était assez rare, et l'équipe se lance dans la création d'une démo. Et d'après David Doak lui-même, si cette démo a pu voir le jour aussi rapidement, c'est en grande partie grâce à Steve Alanis, le lead programmeur du projet. Sauf qu'à un moment, l'équipe prend du recul sur ce qu'elle est en train de faire. Et avec les premières rumeurs autour de la PlayStation 2, notamment un possible report de sa sortie, une idée commence à émerger. Et s'ils avaient le temps de tout changer? Plutôt que de passer 3 ans à développer le jeu initialement prévu, Free Radical commence à envisager quelque chose de complètement différent. Transformer le projet en un shooter pur, rapide, pensé pour accompagner le lancement de la nouvelle console de Sony. Un jeu plus direct, plus nerveux, plus immédiat. Évidemment, une décision comme celle-ci implique énormément de changements. On ne parle pas juste d'ajustement, mais d'un virage complet. Et c'est là que les choses deviennent intéressantes. Parce que Free Radical opère ce changement de cap sans jamais en informer Eidos Interactive. Ils avancent, ils développent, ils concrétisent leur nouvelle vision, jusqu'au moment où l'éditeur découvre le projet tel qu'il est devenu. Et forcément, la réaction est immédiate. Refus catégorique. Malgré ça, l'équipe ne lâche pas. Parce qu'à ce stade, ils sont convaincus d'une chose, ce qu'ils sont en train de créer marche terriblement bien. Alors ils tentent un pari osé et contournent Eidos pour s'adresser directement à Sony. Et face à ce que l'équipe a déjà réussi à produire, la firme Nippon valide alors l'idée de laisser tomber Redemption pour le transformer en Time Splitters. Retirant les pouvoirs psychiques, la narration, le projet change complètement de nature. Le jeu devient presque un dévouloir pour l'équipe, un terrain de jeu où chacun commence à injecter ce qu'il aime, du polar, de l'horreur ou même de la science-fiction. Tout se mélange sans vraiment chercher de cohérence globale. Alors oui, il bricole bien une petite histoire de voyage dans le temps avec des créatures extraterrestres, les Time Splitters, en réutilisant au passage des assets de monstres qui à l'origine devaient servir pour un niveau horrifique, mais au fond cette histoire c'est surtout une excuse. Une excuse pour justifier les allers-retours entre les différentes époques et multiplier les ambiances. Et tout ça aujourd'hui, bah, ça prend la forme d'un FPS qui peut paraître assez simpliste au premier abord. Pas de narration, pas de cinématique, le jeu nous propose simplement une structure directe. 9 missions, un personnage à sélectionner et ensuite on est lâché sur une carte. L'objectif est simple, atteindre un point, récupérer quelque chose et revenir à son point de départ. Le tout en désinguant absolument tout ce qui se trouve sur notre passage. Un principe très brut, très immédiat, qui peut d'ailleurs décontenancer les jeunes joueurs d'aujourd'hui, surtout quand il est accompagné de choix assez particuliers. Par exemple, une touche dédiée qui permet uniquement de déplacer le réticule de visée, un réticule qui d'ailleurs n'est pas affiché par défaut. Mais il faut bien se rappeler d'une chose, on est en 2000. Quand le jeu sort, il fait partie des rares titres de lancement, et surtout, des rares FPS disponibles sur PlayStation 2. Et ça implique un défi assez particulier, trouver comment gérer la visée avec le second stick analogique de la DualShock 2. Aujourd'hui, ça paraît totalement trivial, c'est même devenu une évidence sur les manettes modernes. Mais à l'époque, c'est encore quelque chose qui se cherche. Et ça explique aussi certains choix de gameplay qui peuvent paraître déroutants aujourd'hui. D'autant plus que David Doak et son équipe ne s'en cachent pas. Le jeu est avant tout pensé comme une expérience multijoueur. Un héritage direct de ce qu'ils ont fait sur GoldenEye sur Nintendo 64. Leur objectif n'est pas forcément de raconter une grande histoire, mais plutôt de proposer un jeu généreux, riche en contenu, et surtout fun à plusieurs. Et ça se ressent immédiatement. Le jeu propose une trentaine d'armes différentes, plus de 60 personnages jouables et surtout des moyens de prolonger l'expérience. Notamment avec le mode challenge, qui vient ajouter toute une série d'objectifs supplémentaires une fois le jeu terminé une première fois. Mais surtout, c'est son mode multijoueur qui offre le plus. Jouable jusqu'à 4, il permet d'ajouter des bots, de régler leur niveau de difficulté et de personnaliser les conditions de victoire. Et si tout cela ne suffit pas, le jeu propose même quelque chose qui a presque disparu aujourd'hui, un éditeur de cartes. Un outil simple, mais terriblement efficace pour prolonger l'expérience. Alors évidemment, le jeu n'est pas une révolution. À sa sortie, certains le comparent à Unreal Tournament du côté de Console Max, ou encore à Quake pour jeuxvideo.com. Mais malgré ça, il pose des bases solides. Des bases qui vont surtout permettre à Freddy Cole de mieux comprendre ce qu'ils veulent pour la suite, sobrement intitulée Time Splitters 2. Et là, très vite, plusieurs choses sautent aux yeux. D'abord, le studio a clairement eu plus de temps de développement. Et surtout, là où le premier épisode était très direct, presque brut, sans véritable narration, ce deuxième opus prend le temps. Le temps d'installer une histoire, le temps de poser un univers, avec cette fois de vraies cinématiques. Une histoire simple, surtout prétexte à traverser différentes époques encore une fois. On démarre en 2401. Le sergent Cortez et la caporale Hart attaquent un vaisseau de Time Splitters, mais l'opération tourne court. Les extraterrestres parviennent à s'échapper. Cortez se retrouve alors chargé d'une mission bien particulière. Traquer les Time Splitters à travers le temps, récupérer les cristaux temporels et empêcher l'annihilation de l'humanité. Un pitch qui reste dans la continuité du premier, toujours cette idée d'excuse pour changer de lieu, d'ambiance, de situation, sans jamais vraiment se prendre au sérieux. Ça se ressent notamment dans les cinématiques qui gardent un ton assez léger, parfois même humoristique. Mais côté développement, tout ça est loin d'avoir été simple. David Doak l'explique lui-même dans une interview pour GameRadar, les cutscenes de TS2 étaient un total cauchemar à faire marcher. Elles ont l'air triviales avec les standards d'aujourd'hui, mais nous avions fait des animations super expressives. Et toute cette énergie dans les cinématiques n'est pas là pour rien. Parce que pour ce deuxième volet, l'un des mots d'ordre, c'est de renforcer le mode solo. Et ça se ressent très très vite. Les niveaux sont plus construits, plus complexes, et surtout, contrairement au premier opus, on ne se contente plus de courir en tirant sur tout ce qui bouge, avant de revenir au point de départ le plus rapidement possible. Ici, le jeu apporte plus de variété, avec une idée simple mais efficace, ajouter des objectifs secondaires. Ils peuvent être optionnels ou non, selon le niveau de difficulté choisi. Et certaines missions vous feront par exemple suivre un hacker sans se faire repérer, désamorcer des bombes ou encore éteindre un incendie en tirant sur des barils avec un système qui prend en compte le niveau de liquide en fonction de l'impact des tirs. Des détails en apparence, mais qui changent en profondeur la façon d'aborder les niveaux. On ne traverse plus les environnements uniquement pour éliminer des ennemis, on apprend à les lire, à les comprendre, à s'approprier chaque zone, chaque lieu. Et justement, ces environnements évoluent eux aussi. Ils sont légèrement moins nombreux, passant de 18 dans le premier épisode à 16 ici, mais en contrepartie, ils gagnent en richesse. Et surtout, ils peuvent être prolongés grâce à l'éditeur des cartes qui revient dans ce second volet, mais qui se montre beaucoup plus complet. Avec toujours cette générosité, le jeu propose deux approches. Un mode simple et une version plus poussée pour ceux qui veulent aller loin dans la personnalisation. Ici, on peut vraiment peaufiner ses cartes dans les moindres détails. Le mode permet de choisir les ennemis, les objets, mais aussi les règles appliquées au niveau, et tout ça sur plusieurs étages. Un outil complet qui renforce énormément la rejouabilité et qui a sans doute donné à beaucoup de joueurs de l'époque un premier contact avec les joies et les difficultés du level design. Et comme si ça ne suffisait pas, le jeu continue d'en rajouter, notamment avec sa liste de personnages qui devient complètement vertigineuse. On passe de 64 dans le premier épisode à 126 personnages jouables ici. Un chiffre forcément gonflé par quelques variations de couleurs bien sûr, mais malgré ça, on n'est pas face à de simples doublons. Chaque personnage possède ses propres statistiques. Des caractéristiques qui influencent directement le gameplay. La vitesse de déplacement, la quantité de points de vie, jusqu'à même la taille du réticule de visée. De quoi varier les affrontements, surtout en multijoueur, avec le mode arcade. Un mode qui se divise en deux parties. D'un côté, l'Arcade League, un ensemble de défis répartis en trois catégories de difficultés, amateur, classique et élite. Chaque catégorie propose des matchs avec des objectifs variés, du capture de sac, du deathmatch, mais aussi des variantes plus originales. On retrouve par exemple le mode infecté, ou encore des modes plus absurdes comme celui en feu, qui témoigne d'une certaine fascination assez étrange du studio pour les singes. Chaque partie est récompensée par une statuette, qui permet de débloquer de nouveaux modes de jeu. Et ces modes viennent ensuite enrichir la seconde partie, l'arcade perso. Un mode qui, comme son nom l'indique, pousse encore plus loin la personnalisation. On peut tout régler ici, du radar au handicap en passant par la liste d'armes disponibles, le jeu devient alors extrêmement modulable. Et pour l'époque, c'est impressionnant. D'autant plus que si vous vouliez partager ce genre d'expérience à plusieurs, il était possible de monter jusqu'à 16 joueurs simultanés via l'iLink ou le réseau LAN. Bref, un mode arcade encore plus généreux, même si certains modes comme Contact peuvent se montrer assez frustrants, l'ensemble reste un excellent divertissement, que ce soit en solo ou à plusieurs. Le jeu termine enfin son tour d'horizon avec le mode défi, un mode qui pour le coup fait peut-être figure de point faible. Les objectifs sont parfois plus frustrants qu'amusants, récupérer des bananes, briser des vitres, tirer sur des cibles en carton, des idées qui manquent un peu d'intérêt et qui peinent à captiver sur la durée. Malgré tout, ça n'entache pas vraiment la qualité globale du titre, loin de là. Avec tout ça, on se retrouve face à un jeu riche. Beaucoup plus riche que son aîné, qui aura tendance à être vite éclipsé. D'autant plus quand on sait que ce second opus va même s'inviter brièvement dans une autre trilogie, mais cette fois au cinéma, la trilogie Cornetto. En effet, le jeu apparaît le temps d'une scène dans Shaun of the Dead d'Edgar Wright. Un clin d'œil assez sympa venant d'un compatriote britannique et surtout d'un réalisateur particulièrement attaché à la culture geek. En même temps, le jeu lui-même emprunte énormément au cinéma. Que ce soit les aventuriers de l'Arche perdue avec ce gigantesque rocher qui nous poursuit, ou encore la présence d'un PNJ bossu dans la cathédrale qui évoque clairement le bossu de Notre-Dame. Quant à la carte Neo Tokyo, elle semble être un hommage évident à la fois à Akira et à Blade Runner. La mission se déroule d'ailleurs en 2019, un détail loin d'être anodin. On peut même voir dans le design de celui qui deviendra le futur visage de la licence, le sergent Cortez, des traits inspirés de Riddick dans Pitch Black. Et tout ça sans même parler de l'imagerie directement reprise de la saga James Bond. L'introduction du niveau Atom Smasher appelle fortement Goldfinger, tout comme le personnage de Kitten Celeste évoque clairement Pussy Galore. Quant à Harry Tipper, il semble s'approcher davantage d'une parodie à la Austin Powers que du véritable James Bond. Mais évidemment, l'influence la plus marquante reste GoldenEye, et surtout son adaptation sur Nintendo 64. La toute première mission en Sibérie avec le barrage reprend une mise en scène très similaire. Un plan qui balaie le décor avant de revenir se placer derrière notre personnage, tout ici respire l'hommage au jeu d'horaire. Jusqu'à des éléments très concrets comme la barre de vie et d'armure qui sont presque identiques. Time Splitter 2 est donc non seulement un bon jeu, mais aussi une excellente suite. Et ça, les développeurs en ont parfaitement conscience. C'est d'ailleurs pour ça qu'ils souhaitent le proposer sur le plus de machines possible. Sauf que les tensions avec Eidos Interactive sont déjà bien présentes. Et l'éditeur va prendre une décision assez radicale, refuser purement et simplement une sortie sur GameCube en expliquant ne pas avoir de lien avec Nintendo. Un choix qui passe mal. Mais c'était sans compter sur le caractère bien trempé des équipes de Free Radical. Face à ce refus, ils prennent une initiative assez osée, se tournant directement vers Activision pour leur proposer d'éditer une version GameCube. Une manœuvre qui met immédiatement la pression, et cette fois Eidos recule. Le jeu finit par sortir simultanément sur Xbox, PlayStation 2 et GameCube en octobre 2002. Mais le mal est déjà fait. Les tensions, elles, ne disparaissent pas, elles s'installent, et dans l'ombre un troisième acteur commence à s'intéresser de près à la licence. Voyons peut-être une opportunité à saisir. EA Games. Challenge everything.
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0: Bonjour à toutes et à tous, bonjour à tous, vous écoutez La Musicale, le collectif des radios associatives musicales en Normandie. Aujourd'hui nous sommes toujours au festival Beauregard à Hérouville-Saint-Clair dans le Calvados. Je dis nous car avec Radio Phoenix 666 Station B à Caen, Collectif Radio à L'Aigle, Westrack au Havre, nous allions nos forces cette semaine pour vous faire vivre la 18e édition du festival. Et pour animer ces deux premières heures du direct, je suis accompagnée de Benjamin de Radio Phoenix. Salut Benjamin, tu vas bien ?
1: Salut Justine, ça va et toi ?
0: Benjamin, je crois qu'on va avoir plein de choses à se raconter pour cette quatrième journée. On reçoit aujourd'hui au plateau, pour cette... on reçoit qui pour ce quatrième direct, Benjamin ?
1: Aujourd'hui, on écoutera des interviews en direct, à commencer par Agnès Obel, suivie de Kristen, Ingram et Kingfish, et Ed Charger. Nous recevons comme tous les jours Cosmic Suzy pour sa chronique Les coulisses du Festival Beauregard. Et tout de suite, nous allons retrouver le studio Belfast.
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1: Anaëlle nous rejoint à l'instant, salut Anaëlle.
2: Salut Benjamin, salut Justine, bonjour à toutes et tous.
1: On accueille tout de suite le studio Belfast au micro de la musicale. À nos micros, Florent Billard, fondateur du studio Belfast, accompagné de Ludovic Jean-Baptiste, associé sur le projet Capsule et développeur de l'application. Bonjour à vous.
3: Salut.
4: Salut.
2: Alors on vous invite au micro de la musicale parce qu'on se trouve à l'espace presse. Et dans l'espace presse, depuis quelques jours, il y a une sorte de cabine qui nous intrigue. Elle se situe sous une tente et si on y rentre, on a le droit de soit de chanter un couplet sur des prods de compositeurs, compositrices locaux, de Caen, ou alors répondre à une série de questions que vous avez vous-même composées. Alors c'est très intriguant comme cabine, c'est quoi ce concept-là ?
3: Eh ben alors l'idée elle est simple, c'est que on a un studio donc d'enregistrement à Caen depuis maintenant 8 mois et ça fait quelques temps qu'on pense à ce projet, même avant l'ouverture du studio, de se dire d'aller aussi à la rencontre des personnes qui peuvent potentiellement enregistrer. Donc sous toutes les formes, l'idée c'est de filmer, de capturer les images avec une caméra. L'idée de base c'est plutôt ça et d'enregistrer aussi les voix et des expériences audio sur les festivals ou dans tout type d'événements.
2: Parce que donc l'audio, c'est un peu votre spécialité. Tu évoquais à l'instant le studio Belfast. Est-ce qu'on peut revenir sur la genèse de ce studio qui est encore assez récent à Caen, qui date de quelques mois maintenant ?
3: Ouais, bien sûr. Alors, en fait, le studio Belfast, il a été pensé parce que un moment un peu clé à Caen où il n'y avait plus trop de studios d'enregistrement, où le studio d'enregistrement Pickup avait fermé ses portes. Nous, on avait un studio associatif avec mon associé sur le studio Belfast, Maxime, à Lisieux pendant 10 ans. Et l'idée, c'était de se déplacer, d'aller plutôt à la rencontre des artistes émergents de toute la Normandie. Donc, se situer à Caen, c'était beaucoup plus logique pour nous. Et donc, on essayait de répondre à une demande, mais on était quand même dans le milieu depuis quelques temps déjà. Donc, oui, effectivement, ça fait 8 mois qu'on a ouvert le studio et on accueille tout type d'artistes, des professionnels pour faire de la voix off, ce genre de choses. Mais il y avait une autre activité à donner en supplément, quoi.
2: Et donc cette activité, c'est cette cabine que vous testez cette année en festival. On l'a déjà vu à Cabourg Mon Amour, pour celles et ceux qui y étaient. Les festivaliers, festivalières pouvaient rentrer de manière totalement libre et enregistrer un couplet, un refrain. Enfin bref, c'était vraiment leur choix. Comment est-ce que vous avez été amené à réfléchir à un autre concept et de sortir du studio pour partager ? C'est ça vraiment l'idée ?
3: Oui, alors ça fait quelques années que je pense à ce concept. J'ai eu l'occasion de rencontrer sur ma route Ludovic, qui va prendre la parole juste après, mais qui lui est développeur d'une application. L'idée c'était de faire quelque chose de très simple pour que les gens aient une expérience rapide. Donc comme tu le disais, il y a plusieurs formes. On peut l'utiliser sous forme festivalier, donc comme on l'avait mise à Cabourg Mon Amour, où là c'est une application qui est plus dédiée à faire du chant sur des instrumentales avec des compositeurs locaux. Donc il n'y a pas du tout de... c'est pas un karaoké, c'est plus essayer de mettre en avant la créativité. Et pour les aider, pour les personnes qui ne savent pas chanter ou qui n'ont jamais fait le studio, il y a des effets aussi qui sont intégrés à l'application, comme l'autotune, comme la reverb, comme ce genre de choses, ce qui facilite vraiment la création dans la cabine et qui permet de cibler tout type de public, des musiciens mais pas que, vraiment c'est multigénérationnel, les enfants s'éclatent, les grands-parents s'éclatent et les non-musiciens s'éclatent aussi dedans, donc c'est trop chouette quoi.
2: Donc tu l'as dit, l'idée c'est pas de faire un karaoké, que les non-chanteurs et chanteuses puissent aussi s'exprimer, mais c'est quand même intimidant d'avoir tous ces réglages aussi à portée de main quand on n'est pas familier avec le vocabulaire musical. C'est comment est-ce qu'on arrive quand même à ouvrir la porte de cette cabine et à y rentrer?
3: Bah, je vais laisser Ludo répondre à cette question parce que Ludo, qui est développeur à la base, est un peu moins dans le milieu musical et c'est lui qui a pensé l'application et justement c'est intéressant d'avoir son retour là-dessus.
4: Bah, en fait, ce qui est marrant, moi je suis un développeur, je suis passionné d'informatique depuis je pense bientôt 20 ans et j'ai commencé jeune à faire du code sur mon ordinateur pour des projets de tout type et en parlant avec Flo il y a bientôt un an de ce projet, moi j'étais dans un taf et après je l'ai quitté au mois de janvier et ça m'a permis de me laisser du temps pour faire ce projet et en fait ce qui m'a agréablement surpris c'est qu'en fait les apps que je faisais avant dans mes autres projets c'était souvent des apps mobiles ou des apps ou des sites internet et on voit pas les utilisateurs qui l'utilisent et en fait là ce qui est marrant c'est que le public arrive devant la cabine, ils sont en festival, ils sont souvent avec une bonne énergie, ils découvrent le concept, on leur propose de chanter sur une prod qu'ils connaissent pas, ils nous demandent si c'est un karaoké, on leur dit non, ils sont intimidés, ils sont un peu dubitatifs sur l'idée et en fait ils rentrent dedans, on les regarde par la vitre ce qu'ils font et en fait ils ressortent avec le sourire et en fait des fois ils nous montrent ce qu'ils ont fait et en fait ils se sont lâchés et ils ont vraiment joué le jeu sur la musique et pour moi qui est développeur, qui est vraiment sur des lignes de code, qui travaille des fois tard le soir tout seul dans ma chambre, en fait je trouve ça incroyable d'avoir cette réalité et ces sourires à la sortie de la cabine. Du coup pour moi c'était génial de faire ce truc et en fait on adore pouvoir la mettre à disposition quoi.
2: Et donc pour le moment il y a une cabine qui existe, ce concept s'appelle Capsule, je sais plus si on l'a déjà dit, mais est-ce qu'on peut la décrire aussi pour celles et ceux qui n'ont pas encore eu l'occasion de la voir?
4: Du coup Capsule c'est une cabine insonorisée pour laquelle on a ajouté un ordinateur dedans et une carte son professionnelle pour avoir vraiment une qualité audio super et au-dessus de ça un écran tactile vraiment parce qu'aujourd'hui on est vraiment dans des apps modernes tout tactile vraiment comme les téléphones sauf que l'écran il fait 24 pouces et du coup c'est un peu plus imposant et l'application après derrière en fait on rend le truc vraiment très simple avec vraiment une étape d'introduction très courte où la personne met son prénom, choisit une prod parmi un catalogue de prod ou peut aussi d'elle-même mettre une instrumentale qu'elle a sur son téléphone. On lui propose de l'envoyer dans la cabine assez facilement avec son téléphone et en fait une des ambitions de ce projet c'était de rendre l'outil très simple et très fluide. Et pour le coup, moi, dans mes expériences précédentes, j'étais souvent amené à travailler sur des interfaces où il fallait que ce soit vraiment très fluide et très simple pour l'utilisateur. Parce que c'est souvent ça le défi quand on fait de l'informatique et du développement, c'est de mettre les idées vraiment vraiment que les idées soient vraiment fluides, encore une fois, pour l'utilisateur. Et donc, du coup, que l'interface soit vraiment très simple et épurée. En fait là quand on les met dans la cabine on n'a pas grand chose à leur dire et en fait ils arrivent jusqu'au bout sans problème quoi souvent.
2: Oui parce que il y a quand même une certaine pédagogie à avoir parce que ouais. C'est c'est un test en fait là. Ouais. Les gens ne sont pas habitués encore à ce type de produit parce que cette capsule elle s'inscrit aussi dans une volonté de rendre les festivals donner une expérience en fait aux festivaliers et festivalières, de faire en sorte qu'ils ne viennent pas juste pour la musique mais qu'ils puissent repartir avec des souvenirs. Et donc là même si le son occupe une place importante dans ce projet capsule, il y a la vidéo aussi qui sert de souvenir pour que toute personne qui rentre dans la capsule puisse repartir avec un souvenir vidéo à partager.
3: C'est exactement ça, la finalité c'était de pouvoir proposer un contenu pour les personnes qui passent dedans de manière à ce qu'ils puissent partager soit entre eux de manière privée ou même sur les réseaux sociaux. Donc l'accessibilité notamment via l'application pour que ce soit très fluide comme Ludo le disait, mais aussi par le fait qu'une fois qu'ils sortent de la cabine ils sortent avec leur contenu en piste par piste sur leur téléphone et ils en font ce qu'ils en veulent quoi.
2: Et donc là, à beau regard, cette capsule, elle n'est pas accessible aux festivaliers festivalières, mais elle se trouve à l'espace presse, ce qui est aussi très malin pour inviter les artistes qui passent par leur promotion dans cette capsule. Et donc, je crois que vous avez vu, par exemple, Jane, qui est venue se prêter au jeu.
3: Ouais, on a eu la chance d'avoir pas mal d'artistes là durant ces trois derniers jours ici. Effectivement, c'est une autre expérience encore qu'on a mis en place ici sur l'espace presse à beau regard. On a voulu faire un peu style boîte à questions, puisque l'application est déclinable. On l'avait pensé avant, comme le disait Ludo, ça fait quelques quelques années, qu'on travaille sur le sujet. Donc l'idée, c'était de dire, on met quelques questions courtes, simples, auxquelles les artistes peuvent répondre, ils sont filmés, ça sert de contenu pour le festival Beauregard, ça nous sert aussi de contenu, nous, pour pouvoir après, derrière, communiquer sur quels artistes sont passés. Et effectivement, comme tu disais, on a eu la chance d'avoir Jane le premier jour, je pense à Feu Chatterton hier et Quentin Mosimane aussi dans la journée d'hier, donc c'est trop chouette, on est trop heureux de pouvoir la mettre là en deux semaines entre Cabron Mon Amour et ici, et d'avoir des artistes comme eux qui passent dans cette cabine. Et j'en ai oublié, hein, je les ai pas tous cités, mais il y en a d'autres.
2: Et pour celles et ceux qui aimeraient avoir des images pour mieux comprendre ce concept de capsule, je crois que la vidéo de Jane, elle a été partagée sur l'Instagram de Beauregard, donc on vous invite à aller checker ça. On rappelle aussi donc que c'est un tout nouveau concept. C'est quoi le retour des premiers festivals qui en font l'essai, Cabourg Mon Amour et là Beauregard?
4: Alors pour l'instant, on a eu des petits retours de la part de la communication du festival. Ils sont assez surpris de la réussite, en tout cas de la venue des artistes dans la cabine, parce qu'en fait c'était vraiment nouveau, et ce projet qui a été découvert par Beauregard à Cabourg n'a pas la même vocation. À Cabourg c'était pour la musique, là c'est plus pour les questions sur les artistes, et du coup on pouvait se poser légitimement la question de savoir si les artistes allaient jouer le jeu, et en fait ils le jouent, et donc du coup on récupère pas mal de rush pour faire de la promo sur les réseaux notamment, et je pense qu'ils sont plutôt contents.
3: Ouais, les festivaliers aussi, hein. À Cabourg on a eu énormément de retours des festivaliers sur le festival de Cabourg Mon Amour la semaine dernière. On l'avait mis en mode festivalier. Les gens, rentrent dans la cabine pour 5 à 10 minutes. On a passé quasiment 250 personnes sur les 3 jours. Donc autant vous dire qu'on n'a pas eu. Enfin, je crois qu'on a eu 20 minutes de pause durant les 3 jours de festival à Cabourg Mon Amour. Donc même nous, on a été les premiers surpris. Et puis on a eu, pour l'instant, on touche du bois, la table est en bois ici à Beauregard, que des bons retours, donc on verra la suite.
2: Eh bien, merci beaucoup Florent, Ludovic, d'avoir été avec nous pour présenter ce nouvel objet, capsule, nouveau concept, donc à découvrir en festival durant l'été ou ailleurs. En tout cas, si vous voyez une sorte de cabine téléphonique qui n'est pas faite pour faire passer des appels, mais pour chanter ou pour répondre à des questions, c'est Capsule de Studio Belfast. Merci à vous deux.
3: Merci à vous. Merci beaucoup à vous.
0: Tout de suite, première pause musicale dans cette émission, mais on se retrouve très vite. Red Virgin Soul d'Agnès O'Bale en live au Vicar Street de Dublin en 2022, et c'est tout de suite.

0: C'était Red Virgin Soil, Daniel Sobel en live au Vicar Street Dublin, c'était en 2022. Nous sommes toujours en direct sur les ondes de la musicale, il est 17h15 et nous sommes rejoints par Agnès Sobel. Welcome, nice to meet you.
1: Nice to meet you.
2: Alors Agnès Sobel, merci d'être avec nous. On va faire cette interview en bilingue. Je salue le traducteur Simon qui est avec nous. Vous êtes né en 1980 dans une ville au nord de Copenhague, au Danemark. Vous avez beaucoup gagné dans le monde de la musique. Vous êtes une grande star du monde de la musique danoise, ne serait-ce que pour cet album Philharmonics en 2010 qui vous a rapporté plein de awards, hein, meilleur album, meilleure sortie pop, meilleure nouvelle artiste, meilleure interprète féminine, meilleure autrice-compositrice, et non seulement dans le monde de la musique danoise, mais aussi en Europe et en France où on vous a déjà vu plein de fois. Merci de venir à Beauregard pour la troisième fois, je crois. Comment allez-vous?
1: Yes, I'm good, thank you.
3: Je vais bien, merci.
2: Alors vous venez d'arriver là, j'ai dit vous êtes déjà venu jouer ici au préalable. Avant qu'on parle de vos dernières sorties et puis de vos magnifiques mélodies et ballades au piano, j'aimerais qu'on revienne un peu avant sur la jeune Agnès Obel du Danemark, notamment le début de votre carrière musicale. Je crois qu'elle ne s'est pas faite derrière un piano, mais à la basse, dans un groupe de rock très tôt. Est-ce que vous voulez nous raconter un peu cette histoire qui vous lie à la musique?
1: My start was really just my relationship with the piano. We had
3: mes
1: two
3: débuts
1: grand
3: étaient
1: pianos.
3: Ma relation avec le piano.
1: And I just was making my own world up on
3: et
1: the piano.
3: J'ai créé mon propre monde au piano.
1: And I think this is pretty much what made my first album.
3: Et c'est ce qui a fait que j'ai pu créer mon premier album.
1: And, most of that album was written while I was in high school, so and it
3: je
1: took me very long
3: que j'étais au lycée.
1: To find a label for it. So
3: il était difficile de trouver un label pour sortir.
1: I was actually 29 before it came out.
3: J'avais 29 ans quand il est sorti.
1: And yeah, it's, that album will always be my very early youth and this conversation.
3: Cet album rencontre ma jeunesse.
1: With my instrument.
3: Et ma relation avec mon instrument.
2: Cet album, l'album dont on parle, là, c'est Philharmonics, hein, qui est sorti en 2010, qui a été un immense succès. Alors, la musique, chez vous, je crois qu'elle vient de très loin, puisque vos parents eux-mêmes étaient musiciens, professionnels et amateurs. C'est cela?
1: Not my mom. She plays piano, but she was a lawyer. She's retired now. My dad was professional guitarist just when he was young, but he couldn't make it function financially, so he changed career. And in a way, I feel like I'm kind of doing his dream. I like to think that.
3: In certaine façon, je pense que je suis en train de vivre son rêve à lui.
2: Oui, c'est exceptionnel, ça doit être une immense fierté et une grande joie de vous voir performer à ce point. Le succès, il a été très rapide pour vous, il a été aussi fulgurant, massif, parce qu'il y a eu beaucoup de récompenses, il y a eu tout de suite des scènes assez impressionnantes. Comment vous avez appréhendé justement cette montée vers le succès qui vous amène jusqu'à Beauregard à nouveau aujourd'hui?
1: Oh, to be honest, I didn't deal with it very well.
3: Ouais, t'en es... je ne me suis pas très bien sorti au début.
1: I think, you know, I was, but I was not like young, like a teenager. So I sometimes when I see very young people do this when they are teenagers and it happens to them, I always worry.
3: Des jeunes qui font la même chose et je m'inquiète.
1: It's there's something very unhealthy about this kind of attention, and it's also something I still. I want to do something for myself musically, and then
3: je veux faire quelque chose pour moi, musicalement.
1: Somehow I also would like to share it, and but then
3: et
1: I don't.
3: Partager,
1: it's like an ambivalence. I still haven't found the answer to really.
3: J'ai toujours pas trouvé la réponse à cette question.
2: C'est intéressant parce qu'on comprend le décalage qui se passe entre le moment créatif, même dans le temps, parce que on comprend que cet album il a mis du temps à sortir, et d'un coup un succès soudain. Dans Citizen of Glass, qui est sorti en 2016, vous parlez de, enfin, vos textes et votre musique abordent ces sujets-là de gens qui ne sont plus que des verrières ou des gens transparents qui s'épanchent sur les réseaux sociaux, qui montrent de plus en plus de même. Est-ce que d'une certaine façon, la thématique de Citizen of Glass, c'est un peu l'écho de cette expérience qui a été la vôtre de passer de l'ombre à la lumière, à la grande lumière d'un coup d'un seul?
1: Yeah, Yes, definitely, it's part of that
3: oui,
1: story.
3: Bien sûr.
1: And then I also realized it was actually something everybody now kind of does, and with and without their consent.
3: Avec ou sans leur consentement.
1: It's something we have to deal with. We are all becoming artists in a way.
3: En tant qu'artiste.
2: C'est quelque chose qui vous pèse, qui vous embête de faire toute cette à côté de la musique, que ce soit la promotion, les réseaux sociaux, tout ça. Et vous pouvez le dire dans d'autres médias, vous pouvez le dire.
1: So, what can I say? It's complex for me because I don't want to corrupt something.
3: Parce que je ne veux pas corrompre
1: and
3: quelque chose.
1: I think this is something we all have, you know.
3: C'est quelque chose qu'on a tous en nous.
1: Magical happens in our life and we're like, do we share it?
3: Quelque chose de magique qui arrive. Est-ce qu'on le partage ou pas?
1: But then we also kind of corrupt it and
3: après,
1: I don't have the answers at all.
3: Et je
1: I have
3: pas
1: to admit.
3: À cette question. Je ne sais pas.
2: Très bien. Revenons juste un tout petit peu sur la musique, parce que j'aimerais savoir, justement, c'est très difficile de qualifier votre musique. Certains ont essayé, c'est-à-dire que la BBC parle de ballades mélancoliques. Il y avait un très bel article dans Les Inrecuptibles d'un journaliste qui parlait d'une pureté désarmante de votre musique. Mais je la trouve très très difficile à qualifier. Je sais aussi que vous avez des inspirations qui sont très diverses, que ce soit des compositeurs français comme Debussy, Ravel, Satie, mais on vous voit aussi des fois faire des reprises de gens dans d'autres domaines, Jeff Buckley, John Cale, Leonard Cohen. Derrière votre pratique musicale, il y a quelles grandes influences, Agnès Sobel?
1: Biggest influences. I'm like everybody else. I look at somebody and think like, wow, how can they do this?
3: Je regarde quelqu'un
1: like,
3: et je me demande, wow,
1: like
3: comment
1: Björk.
3: Ils font.
1: I went and saw a concert with her and I was like,
3: j'ai vu un concert de Björk et je me suis dit,
1: she just it just blew me away and I was high from it for weeks.
3: And, pendant des semaines après même.
1: So it's so hard to say exactly who.
3: Il est difficile de dire qui.
1: Something like I just really love people that transcend
3: j'aime les gens
1: the very sort of reality we are in right now that we also structure our consciousness with. If someone can lift you out of that,
3: quelqu'un qui peut te sortir de
1: then I'm a
3: de
1: fan.
3: Alors je suis fan.
1: Yeah.
2: C'est intéressant que vous mentionniez Björk parce que Björk a un rapport à la nature, au monde, au vivant qui est extrêmement important. Et je sais que alors vous avez grandi au Danemark et puis vous avez quitté Copenhague pour aller à Berlin, mais vous entretenez aussi un lien très fort avec la nature, avec les grands espaces, avec la solitude. Comment votre environnement berlinois vous influence dans votre musique ou comment il impacte votre création et est-ce que vous créez même à Berlin ou est-ce que vous sortez de la ville pour créer?
1: I do it in Berlin. I very quickly recorded a lot of music, a lot from Philharmonics that I had written in Denmark as a young teenager. But I was a student when I started recording it. And Berlin for me represented a more open space than Copenhagen, where I'm from.
3: Socially,
1: artistically,
3: socialement, artistiquement,
1: it's very big mix of everything and there's more space practically speaking.
3: Il y a
1: and
3: un plus grand espace pratique.
1: For me it was very freeing and still is very freeing.
3: C'était très libérant.
2: Et encore aujourd'hui, Berlin porte la flamme et vous anime encore aujourd'hui. Même après toutes ces années passées dans la capitale allemande.
1: Yes. I've been there, so I guess I kind of only been a grown-up in Berlin now.
3: Je n'ai été que adulte à Berlin maintenant.
1: Yeah, but so of course it has changed, but I'm still not German. Still an outsider, and I like
3: Berlin,
1: being an outsider.
3: Je suis toujours étrangère à Berlin et j'aime bien.
1: But I do sometimes think when I get old that I would move to France. That is my secret plan.
3: Quand je serai plus adulte, je me dis peut-être que habiter en France ce serait un bon plan.
2: You're mostly welcome. Je crois que Paris a aussi influencé beaucoup d'artistes exceptionnels. J'ai une question, du coup vous jouez ce soir, on vous retrouve à 19h05, scène Beauregard. Lorsqu'on fait des albums vraiment extrêmement travaillés et très fins comme les vôtres, comment on s'adapte à la scène, au live et notamment dans un festival? Qu'est-ce que vous allez nous proposer ce soir sur scène?
1: Il est très difficile. I would say the sound engineer is like a member of my group, and I also make sure to play with the best musicians I possibly can.
3: J'ai un deuxième membre du groupe et je joue avec. J'essaye de jouer avec beaucoup de musiciens derrière.
1: We live in a time where
3: on vit à une époque
1: live music is actually kind of rare.
3: La musique
1: like,
3: en direct.
1: I mean, like real live music.
3: Et vrai.
1: But I personally find this much more interesting when it's
3: plus intéressant quand il y a des erreurs, quand tu ressens l'être humain là. J'essaie d'accepter quand tout ne va pas bien.
2: Oui, enfin, on se permet de douter qu'il y aura vraiment de grosses erreurs. Je pense qu'on va avoir quelque chose d'assez enchanté et une sorte de parenthèse un peu féerique avec vous ce soir dans une programmation qui est rock, quoi. Et c'est, voilà, c'est pas grave. Je vois qu'il y a, il y a des gestes de la main qui se font. Non, mais c'est très bien. En même temps, on est aussi là pour du live et pour la vraie vie, celle où des fois ça marche et des fois ça marche un peu moins. Mais en tout cas, ça va être très certainement, de mon point de vue, magnifique. On me dit qu'on a encore un peu de temps, alors je voudrais vous poser une question supplémentaire sur comment votre musique a été utilisée à l'écran. Parce que je pense que pas mal d'auditeurs ont pu découvrir votre musique aussi dans différents médias, dans des séries télé, dans des films. Pour vous, qui êtes compositrice, je voulais savoir comment ça se passait. Est-ce que ça changeait quelque chose? Quel était votre rapport à ces médias-là?
1: I'm just happy when it happens.
3: Je suis juste contente que ce soit utilisé.
1: I love cinema.
3: J'adore le cinéma.
1: I love series.
3: J'adore les séries TV.
1: The music sort of very.
3: Beaucoup de ma musique.
1: A lot of famous stuff I know from films and.
3: Beaucoup de ma musique j'ai connu dans des films donc.
1: I'm just happy to be part of.
3: Je suis juste contente que ce soit que je fasse partie de tout ça.
2: Ok, donc c'est pas nécessairement pour vous une création musicale pour des productions, mais généralement, par exemple, dans Grey's Anatomy, je crois qu'on entend votre musique, on retrouve aussi dans Submarino, dans le superbe film Thelma. Ça, ce sont des musiques qui ne sont pas créées expressément pour le cinéma, mais quand on vous appelle, ça vous fait toujours plaisir que l'on choisisse votre musique pour ces créations.
1: Back in 22, was it, I think?
3: Dans 2021, j'ai écrit pour un film australien.
1: But to be honest, the pieces are already written.
3: Mais pour être honnête, les choses sont déjà écrites, c'est juste que je les sors quand on me demande.
2: Alors très bien, justement, vous me donnez l'occasion d'une transition parfaite pour la conclusion, puisque là, je crois que après ce soir, vous partez sur une tournée européenne très importante, avec pas mal de dates à droite et à gauche dans différents pays, et qui sera suivie par plusieurs dates en Australie. Donc Agnès Obel est complètement internationale et l'été sera international au possible.
1: Yes.
3: Oui.
1: It will be fun, I hope.
3: Ce sera très amusant, j'espère.
2: Super, mais je suis sûr que ce sera un super programme et un super été. Je vous remercie d'avoir pris le temps de venir sur les ondes de la musicale. Je vous souhaite un très bon concert. Et puis à très vite, j'espère.
1: Yeah, merci.
3: Merci à vous.
4: Merci Agnès Obel. On vous retrouve à 19h05 sur la scène de Beauregard et on vous souhaite un bon festival au micro de la musicale. Nous sommes toujours en direct du festival Beauregard et Anaëlle nous emmène en interview avec Shame.
5: Ce samedi 4 juillet 2026, le groupe de post-punk Shame joue à Beauregard. C'est la première fois que le groupe vient sur le festival. Il est originaire de Londres et on est très heureux d'accueillir une partie du groupe à notre micro. Charlie Steen, le chanteur, Josh Finnerty à la basse et Shane Coyle Smith à la guitare. Shame, welcome au micro de La Musicale.
6: Bonjour.
3: Thank you for having us.
5: Alors Shame, ça fait plus de 10 ans que le groupe existe déjà. Vous vous êtes rencontrés au lycée en 2014. Vos répétitions avaient lieu à l'époque au Queen's Head, un pub de Brixton, qui abritait également la Fat White Family. Votre premier album Songs of Praise est sorti en 2018. Depuis, il y en a eu 3 autres, dont un sorti récemment en 2025. Ça fait donc plus de 10 ans que je sais que le groupe existe. Et si je citais Fat White Family à l'instant, c'est pas pour rien. C'est que cette dernière décennie, la scène pop-rock indie a eu une très belle popularité. Comment est-ce qu'on évolue au sein d'un groupe de rock indie en 10 ans?
6: We all need to go to the physio now. I think we're all feeling a lot more. I don't know. Yeah. I can feel my age coming in. When we started, I was a spring chicken.
3: Yeah, I think that's the thing. I think if you start young enough, you kind of don't really know how it works or have any expectation of, you know, being overworked or tired. So it was kind of a baptism of fire, really, in terms of just kind of getting thrown into the mix, playing crazy load shows and
6: it's
3: traveling all over, and we were like 18, 19, you know.
6: It's a long time. It's cool to see everything, like the scene and go through so many eras, early stage.
3: I think that's the way to do it. I think that almost old school, just write a bunch of songs and just get out there immediately and play them as much as possible and get tight and just discover how you want to make music, really.
7: Ils expliquent qu'ils ont commencé très jeunes et que forcément ils n'avaient pas tous les codes, et qu'ils ont vu au fil du temps les shows et les scènes évoluer. Et c'est pour ça qu'ils trouvent ça intéressant.
8: Vous avez eu effectivement des parents trombes à partir de 2014. On parlait des Fat White Families, il y avait les Slaves aussi au moment de Pitchfork Music Festival, etc. Et puis les singles Tasteless Concrete qui avaient très très bien marché. Et puis l'album Songs of Praise. Là, ma question, c'est comment un groupe de tout jeunes musiciens, comme vous étiez à l'époque, a-t-il vécu le grand hiatus du Brexit au moment du deuxième album? C'était Drunk Tank Pink, qui a été un gros succès, mais que vous n'avez pas pu défendre sur scène comme vous auriez voulu le faire.
9: Can we swear on this? Like shit, fuck.
10: Ah,
11: all right,
10: okay.
9: Juré. Yeah, it was shit, you know? I think it's fucked. But I think since we started the band when we were 16, 17 years old, we've seen England and the UK, as well as Europe and America, you know, go to far-right politics, you know, all these horrible, awful things are happening. So I think Brexit feels like, you know, like the tip of the iceberg, just the beginning. But for us, was it difficult to play in Europe? Yeah, it became difficult. I think it's more so for the bands who are starting out now, you know, the ones who we were able to play before Brexit began. But bands who are starting now to do things like the Carné, it's very expensive. You need finance that some people don't have. But it's all fucked, yeah. But it's good to be here.
7: Donc ils ont commencé à 16-17 ans et c'était vraiment dans la période du Brexit. Et ils nous expliquent que c'est un peu comme pour les États-Unis, c'est le haut de l'iceberg de tout ce qui se passe. Donc ça a été très compliqué pour eux de jouer et de faire avec le Brexit.
5: Mais malgré ça, voilà, vous êtes en tournée actuellement en France, mais pas que. Il y a des dates à l'international. Est-ce que vous arrivez à discerner des différences entre les publics? Est-ce qu'il y a un pays dans lequel on retrouve un public plus post-rock qu'ailleurs?
3: I think specifically France loves like English punk music. I think the Netherlands,
9: well, anglophiles here.
3: Yeah, you know. But I think the Netherlands especially loves modern kind of no wave post-punk. I'd say that's like a big, I don't know, it's funny, it changes, it, like you said, it changes everywhere you go. You know, some people seem to be more resonant to it in certain countries, and in some countries it's like, you know, you see some lineups in the Netherlands and it's like all no-wave post-punk bands, and yeah, it's really cool.
6: Took us a bit longer to break Germany, actually.
3: Yeah, the Germans, if it the Germans happened, are tough to crack.
9: We've given up on Germany.
6: They the small clubs go great in Germany. But yeah. It's bit, yeah.
7: Donc ils expliquent que oui, ils ont vu pas mal de différences entre les pays, entre la France et la Norvège, et qu'il y a des publics qui sont plus sensibles que d'autres au post-punk, et que ça se fait aussi en Allemagne dans des petits clubs.
5: Ouais, et qu'en France on a un bon public post-punk.
8: Vous faites partie effectivement de la grande famille du post-punk anglais. Votre petite particularité peut-être, c'est le côté dansant. Est-ce que vous revendiquez ça aussi?
10: At times, I think, yeah. I think there's quite a few songs on our second album and on this latest album that are definitely dance influenced, for sure. Yeah,
6: I think, yeah, it's a cliche, like it is post-punk, but I think we try and write... I think that's just like how it ends up coming out after we put the songs... I think we try and like spread our genres, but it does, yeah, I don't know.
9: It's a certain type of dance. I don't think people who come to Shame shows are the best dancers in the world, but it's more like
7: ils expliquent que oui, leur dernier et leur avant-dernier album c'est un peu dance, c'est assez cliché, mais que oui, ils acceptent ce titre avec grand plaisir.
5: Et Charlie Steen, le chanteur, imitait un peu le type de danse que le public peut faire devant lui sur scène. Shame, c'est comment est-ce que vous arrivez à distinguer un peu le public? C'est quoi? Il y a l'interaction avec le public qui est devant vous. Ça danse beaucoup. Ça fait danser.
9: I think some people do dance sort of, but it's not, you know, there's not going to be some, you know, it's not going to be an amazing type of dancing. It's sort of
10: no one's break dancing.
6: there's not enough groove to get those moves in, you know. I think people will like start to try and then be like, okay.
9: I think there's like more moshing and stuff like that. But yeah, I think.

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0: Et dans quelques instants, Kingfish sera à nos micros sur la musicale, mais tout de suite, je vous propose d'écouter le reportage d'Emma qu'elle a fait hier sur la prévention. C'est tout de suite sur les radios de la musicale.
1: Les coulisses du festival Beauregard. Il y a beaucoup de monde autour du stand de l'association Entraide Addict. Brigitte Muller est présidente de l'antenne du Calvados qui accompagne les personnes souffrant d'addiction. Et avec les jeunes, elle sait ce qui marche.
2: Alors le parcours, c'est avec des lunettes de simulation justement. Donc on leur met 1,5 g dans la vue, en direct. C'est un peu beaucoup quand même.
1: Églantine a 20 ans, aujourd'hui elle ne boit pas et elle en a profité pour tester les lunettes de simulation.
3: C'était très dur, je suis tombée plein de fois, donc faites attention.
2: Vous voyez, ils ratent beaucoup de choses quand même. Et c'est pour leur montrer que quand ils sont à ça dans la rue, ou quand ils veulent reprendre le volant ou n'importe, bah, ils n'ont plus du tout les mêmes réflexes, ils ont plus la perception des choses n'est plus du tout la même. Et donc l'accident peut arriver très très vite.
1: Juste à côté, Blandine travaille pour la Maison des ados et des jeunes adultes. Et pour échanger autour de la santé mentale des jeunes, elle a aussi opté pour des jeux.
3: On est là pour jouer et présenter des choses autour de la santé mentale et du bien-être. Trouver des ressources pour aller bien, continuer à aller bien. Et le festival est un super endroit pour ça. La musique, le lien social, danser, tout ça, c'est des choses qui nous permettent d'être en bonne santé et de bien vivre les relations avec les autres. Donc on a vraiment créé des jeux qui soient faciles à prendre en main et on pose des questions hyper simples qui nous permettent de voir quelles sont nos ressources, comment on prend soin de nous-mêmes. Il y en a plusieurs qui sont venus et ça nous a permis de tester donc le jeu des cibles où il y a plein de questions différentes autour des habitudes de vie, de nos ressources, de vers qui on peut se tourner quand ça va pas. Et puis bien sûr des questions autour du festival avec quelle musique te met en énergie, sur quoi t'aimes danser, cite trois choses qui font que le festival est un super moment. Enfin, voilà, des questions assez simples, mais qui nous permettent d'échanger sur notre bien-être.
1: Après avoir fait votre tour des stands prévention, si vous avez bu et que vous devez reprendre la route, l'association Entraide Addict a tout prévu.
2: On a des éthylomètres et on les fait souffler. Alors nos éthylomètres, si c'est positif, ça ne donne pas un taux au-delà. Parce que dans le temps, on avait ça, mais sauf que c'était de la surenchère entre jeunes. Lui, il a 1,5 g, moi j'ai 1,2 g. Et vite, je vais retourner. Donc maintenant, c'est arrêté à positif. Puis on a des petites réglettes qui donnent le temps d'élimination pour savoir combien de temps il faut qu'ils attendent avant de pouvoir repartir et s'il y a quoi que ce soit. Donc tout ça, ça aide aussi. Et puis on n'est pas là, comme je dis tout le temps, on ne diabolise pas l'alcool. Déjà, on est dans un festival, on ne va pas leur dire « Oh là, t'as picolé toi, rentre chez toi !» On évite ce genre de discours. On n'est pas là pour faire de la répression, hein. On est là pour de la prévention.
0: Et merci Emma pour l'interview sur le stand de prévention. Surtout faites attention aux hausses de chaleur aujourd'hui. Mais avant ça, je vous propose qu'on écoute le titre de Kingfish, Bad Like Me. C'est tout de suite sur les ondes de La Musicale.

0: C'était Bad Like Me de Kingfish et avec nous en studio Kristen Ingram alias Kingfish après son passage à 15h50 sur la scène John. Et je laisse la main maintenant à Benjamin et Grégoire pour l'interview. Salut à vous deux.
1: Salut. Salut. Kristen Ingram, surnommée Kingfish. Bonjour et bienvenue.
2: Bonjour.
1: Bonjour et bienvenue à la 18e édition du festival Beauregard. C'est un vrai plaisir et un honneur de vous recevoir sur les ondes de la musicale. Vous êtes passé un petit peu plus tôt sur la scène John dans l'après-midi. Comment ça va et quelles ont été vos sensations sur scène?
2: Oh man, I'm great. I felt good. Anytime we play in France, the crowd always loves us. We're just glad to bring out a little dose of blues here today, for sure. Thank y'all for having us.
3: J'ai sorti mon petit dose de blues aujourd'hui. Merci de nous avoir reçus.
1: Ok. Super. Alors du coup, pour celles et ceux qui ne vous connaissent pas forcément encore ici, vous êtes né le 19 janvier 1999 à Clarksdale, dans le Mississippi. Vous avez commencé au Delta Blues Museum par la batterie, puis la guitare et la basse. Aujourd'hui, à seulement 27 ans, vous êtes déjà considéré comme l'un des nouveaux visages du blues contemporain. J'avais une petite question. Quand on vient de Clarksdale, une ville importante dans l'histoire du blues, est-ce que le blues est d'abord une liberté ou une responsabilité?
2: Is the blues freedom or responsibility? I think it's all of the above, man, simply because blues itself is just simply life. Everything that we have going on, you know, day to day in our lives, you know, pretty much plays into what the blues is, you know, whether it's bad or good. So, yeah, man, you know, it's pretty much simply life.
3: C'est life, c'est la vie.
4: C'est intéressant parce que vous êtes si jeune et déjà si... Et si on revient sur ces 27 dernières années, ça a été quoi votre parcours musical? Comment vous vous êtes construit? Comment vous avez embrassé les différents instruments pour arriver jusqu'à nous aujourd'hui?
2: Well, for one, I have family that play music as well. My mom, she was a singer. So all of my uncles and aunts and cousins on that side of the family play. So I was inspired by them. And coming in Clarksdale, I was around the blues. I lived right next to a blues band. Knew a bunch of musicians. I enrolled in the Delta Blues Museum. And all of my mentors in the blues museum, like the bluesmen around town, like Daddy Rich, Beer Howler, Matt Perry,
3: they pretty much mentored me. Tout autour de la ville, et c'est eux qui m'ont mentoré.
1: Et alors, justement, aujourd'hui, dans le Mississippi de Donald Trump, qu'est-ce que le blues représente? Est-ce que c'est plutôt du blues de protestation? Est-ce que c'est un blues plutôt de lamentation, un peu fataliste? Comment vous adapteriez la musique à votre histoire et à l'histoire américaine d'aujourd'hui?
2: I'll say this. Like I just said, you know, blues represents all, you know, good or bad. And I'd say we got the blues right now.
3: On a les blues.
2: You know, there's a lot of hate. You know, there's a lot of, you know, there's a lot of corruption. And the best thing for us to do is just, you know, just all be positive and just, you know, pretty much just focus on the music to bring us together. But, you know, the world is, I would say, is definitely having the blues right now for sure.
3: Mais oui, on a le blues maintenant aux États-Unis.
4: Oui, d'autant plus qu'on vient de célébrer le 250e anniversaire de la déclaration d'indépendance des États-Unis. On connaît l'histoire du blues, on connaît d'où cela vient, de tous ces messages qui ont été portés à travers les guitares, à travers les textes, à travers tous les instruments d'ailleurs. Aujourd'hui, on connaît aussi la situation problématique aux États-Unis. Voilà, c'était certainement cela à quoi voulait faire allusion Benjamin. Est-ce que le blues a une portée politique aujourd'hui?
2: Definitely, of course so. People have to understand blues was originally vocal music and for lack of a better term, political music, because
3: et politique aussi.
2: Those guys, they were expressing the times. And just like Nina Simone said, we have to sing in the times. You know, we have to talk about what's going on today. And like I said, there's a lot of corruption going on, and we have to sing about that. So that's the blues.
3: Et aujourd'hui, il faut chanter pareil de l'époque.
1: Et alors, donc, justement, là, on évoquait plutôt le fond du blues que vous portez. Mais si on s'attarde un peu plus sur la forme qu'il prend, on s'aperçoit que vous êtes aussi bien porté par l'héritage du blues que par la volonté de l'innover. Comment se construit votre musique à vous?
2: For one, well, you know, Even though I've been told I have an old soul, I'm still 27 years old.
3: Même si on me dit que j'ai un
2: I like a lot of the modern music too. I like a lot of rap. I like a lot of rock.
3: So
2: I
3: just try to. J'aime bien le rap. J'aime bien le rock.
2: Those genres.
3: J'essaie de.
2: Just to, you know, try, you know, create, you know, just. J'essaie de créer quelque chose. All being rooted in the traditional blues, having that.
3: Quelque chose de nouveau, tout en utilisant l'histoire de blues.
2: The aim is to get more young folks into it.
3: Le but est de rassembler plus de jeunes dans la musique.
2: Teach them about the real rock thing once you get them in.
4: Justement, quand on parle de jeunes, c'est vrai qu'il y a beaucoup de genres musicaux différents aujourd'hui. J'ai l'impression qu'on on a changé d'époque. À un moment, il y a quelques années, on était sur une suprématie du rap dans les écoutes. On connaît la puissance du hip-hop américain. Est-ce que cette place, ce style musical a aussi inspiré votre façon de faire du blues? Et est-ce que vous écoutez de tout pour vous nourrir et puis construire votre répertoire?
2: Definitely. For one,
3: bien sûr.
2: I see a lot of parallels as far as you know blues and hip hop. The way like Muddy Waters told his story, Kendrick Lamar tells his story in the same way. He just goes about it
3: a
2: different way. You know, storytelling has always been a big thing in the blues.
3: And
2: that's always been a big
3: thing
2: in rap. So of course, you know, I try to take that aspect when I'm you know writing my own songs.
3: Quand j'écris mes chansons aussi.
4: Et alors moi j'ai une toute petite question très particulière. Vous avez sorti un single qui s'appelle Bad Like Me en 2025 qui vient de l'album Hard Road. Dans l'illustration de ce single Bad Like Me, je vois évidemment l'influence de Michael Jackson, on a l'impression de la cover Bad, et de Notorious Big avec cette couronne au-dessus de la tête. Est-ce que Michael Jackson et Biggie ont influencé votre création, votre dernière création, votre dernier album?
2: Yeah, definitely.
3: Oui, bien sûr.
2: I was fans of both Michael Jackson
3: j'étais
2: and
3: fan
2: you know,
3: de Michael Jackson.
2: Biggie Smalls music
3: is out
2: of
3: here.
2: So you know, just like I said, us trying to implement modern values into it just to appear to the crowd. That was me doing that.
3: Ramener
2: you know?
3: Des valeurs modernes dans la musique.
5: Et alors, on vous surnomme Kingfish. Ce nom représente plus qu'un simple surnom. Que pouvez-vous nous dire à ce sujet? Et à partir de quand est-ce que c'est devenu plus qu'un surnom?
2: When I enrolled in the Delta Blues Museum. Program.
3: One of my
2: teachers was Bill Hallamand Perry, a nationally but local
3: known.
2: And he would give us all nicknames in the class, and we thought of them as stage names. And so he gave me the name Kingfish.
3: C'est lui qui m'a donné le nom.
2: I didn't like it at first, but it stuck. And
3: je ne l'aimais pas au début, mais
2: everybody calls me that, from classmates, old friends, to my family, everybody now.
3: Même ma famille.
4: Et pourquoi Kingfish?
6: Why Kingfish?
2: There used to be this old black sitcom called Amos and Andy.
3: Il y avait un sitcom aux États-Unis.
2: Il
3: y avait un personnage qui s'appelait Kingfish.
2: And at that time, when I was a kid, he said I reminded him of that.
3: Et donc le prof disait que je lui faisais rappeler ce personnage dans cette série.
5: Ok. Vous avez ouvert en 2022 à Hyde Park pour les Rolling Stones. Vous aviez seulement 23 ans à l'époque. Quand vous avez joué devant le public des Rolling Stones, est-ce que vous avez eu un certain sentiment de ramener le blues à l'une de ses sources?
2: Blues back to its sources. I wouldn't say that altogether, even though the British do play a big part in
3: les Britanniques
2: you know,
3: qui jouent une grande
2: blues
3: partie
2: history,
3: dans l'histoire
2: I
3: des
2: felt
3: blues.
2: Like we were more so just
3: je,
2: you know, we were just more so just bringing our brand of blues over.
3: Qu'on ramenait notre style de blues devant la scène.
4: Mais être invité et reconnu donc par les Rolling Stones, c'est quand même pas n'importe quoi pour un musicien.
2: Man, it was a great experience. We were the only band who played two sets that day,
3: so I felt special.
2: And not only that, that was my first time seeing the Stones live, and it was a great experience.
3: C'était ma première fois à voir les Stones en direct, et c'était une super expérience.
4: Incroyable de découvrir les Stones en direct quand on ouvre pour eux, c'est quand même une expérience assez folle.
2: Definitely, for sure, I loved it.
5: Votre dernier album du coup Hard Road est sorti le 26 septembre 2025. Comment vit cet album au travers des dates, des représentations, comment vous le faites vivre?
2: Man, it's going great. For one, we kind of went outside the box and,
3: on est sorti
2: and
3: un peu de la boîte,
2: you know, showed the roots of the blues on this album, you know, from some R&B to some soul to some funk rock. And I'm all about showing growth.
3: Aussi.
2: And, you know, that's what this record was about, me just showing progress and, you know,
3: je
2: growth. And
3: un peu de
2: it's going
3: à
2: great. It's on my own record label, Red Zero Records. And we're just trying to aim high.
3: Super.
4: Ce soir, justement, alors vous étiez ici, chez nous, à Beauregard. On a eu la chance d'avoir une petite heure de votre musique live. Qu'est-ce qui se passe pour vous ensuite? Est-ce que vous partez sur d'autres dates en France ou en Europe?
2: Sadly, this is our only French date.
3: C'est la seule date en France.
2: We go to Italy and Switzerland
3: après,
2: after this.
3: Après, on va en Italie, en Suisse,
2: go to Germany, and then
3: et en Allemagne, et puis on termine.
2: We're in the Netherlands and pretty much Luxembourg. So we got like two or three more weeks over here, then we go back home.
3: Encore deux semaines en Europe, et après on rentre à la maison.
5: Okay. Et d'un point de vue de la production, qu'est-ce qu'il y a? Est-ce qu'il y a des choses à venir? Est-ce que vous retournez un peu en studio? Est-ce qu'il y a...
2: Oh yeah, man, I'm always in the studio back
3: sûr,
2: home because I have one in my house.
3: Parce que j'en ai un à la maison.
2: So I actually have enough material for like maybe two or three more records.
3: Pour encore
2: so yeah, I'm always, you know, recording. So yeah, man,
3: je suis
2: you know, I'll be on the lookout
3: for
2: new music. You know, especially now since I have my label, I free to
3: maintenant
2: do
3: que j'ai mon propre
2: anything,
3: label,
2: anything I want. So,
3: je
2: yeah.
3: peux faire ce que je veux et quand je veux.
4: Très cool, je crois que l'interview touche à sa fin. T'as
5: exactement,
4: encore des questions, Ben?
5: Je pense qu'on n'est pas trop mal.
4: Si on veut vous suivre, et d'ailleurs si on veut avoir des informations sur vos prochaines dates en Europe, et puis la prochaine fois vous viendrez nous revoir à Beauregard, je crois qu'on peut vous suivre sur tous les réseaux sociaux, évidemment. Call Me Kingfish, c'est votre,
2: yep.
4: c'est votre alias, c'est ça?
2: Yep. I'm Call Me Kingfish and all
3: oui.
2: Social media platforms, including callmekingfish.com.
3: Et aussi mon site web callmekingfish.com.
5: Trop bien. Eh ben, merci beaucoup Kingfish
2: merci.
5: D'être venu.
4: Merci, thank you.
5: Merci and have a good time in Normandy.
2: Thank you.
5: Thank you.
2: Appreciate you.
0: Merci Benjamin pour cette
2: merci,
0: interview de Kristen Kingfish. On vous souhaite un très bon festival. La première heure touche à sa fin. On vous laisse pour une deuxième heure toujours en direct haute en couleur avec Laurence et Lucie. C'était Justine et Benjamin de Radio Phoenix avec La Musicale. Et tout de suite, on écoute Take Me Back de Charlotte Cardin.

0: Et c'est reparti pour notre deuxième heure en direct pour cette nouvelle journée au festival Beau Regard avec La Musicale. C'est Lucie de Westrack Radio au Havre et je suis accompagnée de Laurence de Radio 666 pour cette belle après-midi. Ce plateau est rediffusé sur vos radios préférées, Radio Phoenix, Radio 666, Station B à Caen, Collective Radio à L'Aigle, Westrack Radio au Havre et en direct bien sûr de Beau Regard à Hérouville-Saint-Clair pour cette 18e édition. Et je le disais donc, Laurence est avec moi. Salut Laurence.
1: Salut, ça pique un peu aujourd'hui, mais j'ai vu quelques bons concerts déjà et je crois que je vais en voir beaucoup. Donc ça va me faire tenir.
0: Eh ben, je crois bien qu'on va en voir encore. Et quels artistes de la programmation aujourd'hui est-ce qu'on va recevoir pour cette fin d'après-midi?
1: Alors en plateau avec nous, nous aurons le groupe de métal Head Charger.
0: Ils sont même déjà avec nous, ouais. Donc on va pouvoir glisser doucement dans cette interview. Mais il y aura aussi Cosmic Suzy qui sera de retour sur le plateau avec ses anecdotes les plus croustillantes sur les coulisses du festival.
1: Thomas de Station B est allé à la rencontre des artistes normands qui sont passés à Beau Regard. Et pour cet épisode-là, c'est le groupe We Had You Please Die qui est venu à son micro.
0: Et avec Hello Tenus en charge chaque jour des images du festival, vous serez tout sur l'œil de John pour cette édition.
1: Et Pierre-Marie, fondateur de PM Studio, nous rejoindra.
0: Et allez, on y va pour notre première invitée. Ils sont arrivés, c'est Head Charger, le local de l'étape. Et c'est Flavie de Radio Phoenix qui est d'ailleurs en forme. Elle est venue au festival dès 15h pour voir ce groupe.
2: Oui, merci Lucie. Alors, donc oui, je suis Flavie de Phoenix et je suis accompagnée de Yves aussi, de 666. Et on va partager cette interview à deux. Comme ça, ce sera un peu plus fun. Un peu
0: allez,
2: plus,
0: on y va.
2: On y va à fond. Donc, comme tu disais, Head Charger, waouh, cet accent terrible, je suis désolée.
3: Red Charger.
2: Donc, ils sont avec nous et donc aussi de retour à Beau Regard pour la seconde fois, parce que vous aviez fait un premier passage à Beau Regard, quand même, c'est quand même important de le dire.
3: C'est ça, il y a 11 ans.
2: Donc, il y a 11 ans.
3: Et ouais,
4: wow, exactement.
2: Le temps passe très vite. J'étais pas là, malheureusement, ça t'a déçu.
3: Peut-être pas né, d'ailleurs.
2: Si, alors quand même, je pense que j'ai quand même un peu plus que 11 ans. Mais bon, j'accepte. Mon cœur reste ouvert, c'est pas grave. Mais donc aujourd'hui, vous avez ouvert le festival pour cette quatrième journée de festival de Beau Regard. Donc c'était à 15h sur la grande scène, donc
3: yes,
2: la scène Beau Regard finalement.
3: Yes.
2: Alors comment ça va post-concert? Comment ça s'est passé pour cette deuxième fois à Beau Regard du coup?
3: Écoute, cool, vraiment cool. C'est toujours un moment, tu vois, pour nous un peu particulier d'être à la maison. Et puis au-delà du fait d'être à la maison, de jouer dans ce type de festival parce que c'est pas chose commune que les groupes de métal soient invités dans les festivals comme ça. Donc voilà, quand on a reçu l'invitation, bien sûr que c'était oui, bien sûr que on pouvait pas refuser ça, quoi.
5: Cool, mais hot quand même, hein.
3: Très hot.
4: Tout à fait.
5: Parce que jouer au début de l'après-midi comme ça pour un groupe de métal, c'est pas forcément évident.
3: Ouais, mais tu vois, comme à chaque coup, ouais, on se pose pas de questions. Voilà, on passe la cinquième directe et puis on y va. Voilà.
5: Alors, on vous a présenté comme un groupe de métal tout à l'heure, c'est pas
3: ouais,
5: tout à fait ça. Alors,
3: voilà,
5: c'est trop rock pour les métalleux, voilà, trop métal pour les rockeux, etc.
3: C'est du Head
5: Vous-même,
3: Charger,
5: est-ce que vous avez un peu stoner aussi, par moment?
3: Ouais,
5: voilà, c'est un peu ouais, au milieu de tout ça, quoi.
4: Ouais, c'est un peu à la croisée de tous ces styles, effectivement.
5: Voilà,
4: ouais, c'est ça. Ça ne joue en notre faveur comme ça peut être un désavantage, en fait.
5: C'est ça, oui. Il y a des trucs de niche aussi qui peuvent vous échapper, puis d'autres qui peuvent être bénéfiques pour vous.
4: Exactement, ouais, c'est ça.
3: C'est que je pense qu'un truc comme Head Charger, ça a autant sa place sur un festival comme Beau Regard qu'un Hellfest, à vrai dire. Et voilà. Et en tout cas, on se pose pas vraiment la question, c'est cool. Voilà, on y va.
5: J'avais l'occasion de vous interviewer, c'était au BBC donc c'était la release party, c'était il y a presque 2 ans, c'était en septembre à la sortie de Sway.
3: C'est ça.
5: Et voilà, c'est une boucle est en train de se boucler.
3: C'est une boucle qui s'est complètement bouclée.
5: Ouais.
3: On a fait un bon paquet de dates, une très belle tournée.
5: Vous promettiez une énorme tournée, y compris des trucs pas mal dans l'est de l'Europe, l'Allemagne et tout ça. Comment ça s'est passé tout ça?
3: Alors l'est de l'Allemagne, on n'y a pas été.
5: L'est de l'Europe.
3: Par contre, pour le coup, on a beaucoup tourné. On a goûté à l'Afrique du Nord, qui était un truc un peu complètement improbable. On a été invité par l'ambassade de France et l'Institut français à Tunis.
5: D'accord.
3: Deux fois, on a fait la Belgique, on a fait la Suisse, on a fait la France en long, en large, en travers. On a fait je pense, une bonne quarantaine de dates en,
4: ouais, c'est ça, ouais.
3: En un an et demi. Et puis on a, en, à vrai dire, cette date à Beauregard, elle est un peu isolée parce que on a terminé cette tournée réellement, enfin le gros de la tournée était terminé en décembre, à peu près début décembre, je crois. Et là, on s'est remis à l'écriture. Pour un nouvel album et puis voilà là c'est une parenthèse qui est toujours cool, enfin c'est ce qu'on s'est dit, tu vois, ce genre d'événement et ce genre de truc on va absolument pas le refuser, ça serait ridicule, et puis on est un groupe de rock quoi, dans le sens large du terme, quand on te propose de jouer dans des bonnes conditions et que tout le monde est ok, on y va quoi.
5: Oui, parce que vous aviez fait la release party, mais vous aviez fait aussi la résidence juste avant. Enfin, vous aviez préparé l'album là-bas, quoi.
3: Oui, on a. Ouais, c'est ça.
5: C'est un peu votre berceau aussi.
3: C'est un peu notre fief, quoi. Le BBC, c'est
5: depuis même Doggy Style, ça fait presque 30 ans.
3: Ouais, c'est ça. Ça a toujours été. Tu vois, c'est un peu l'endroit où on a toujours été hyper bien accueillis, hyper soutenus, et voilà, on s'en prive pas et. Et sur la prochaine tournée, voilà, on espère que ça se reproduira. On espère aussi, parce qu'on a appris en plus que c'était une amie, une très grande amie qui était passée directrice au Cargo. Et voilà, on fait des bisous à Élise parce que c'est cool que ça soit elle, c'est cool que ça soit une vraie passionnée, c'est cool que ça soit quelqu'un qui compte dans le paysage canet de la musique. Et franchement, quand j'ai appris que c'était elle, pour tout dire, les premiers mots qui sont venus à la tête, c'est enfin.
5: Et pourvu que ça dure, c'est ça que je dirais aussi, quoi.
4: Tout à fait.
5: Carrément. Il y a eu quand même pas mal de turnover.
3: Carrément.
2: J'allais revenir un peu sur le concert parce que du coup, donc j'ai assisté à leur concert, très très chouette d'ailleurs.
3: Merci beaucoup.
2: Juste aparté. Mais moi j'ai une petite question.
3: Du haut de tes 11 ans, t'as aimé.
2: Oui, bah oui, voilà. Du haut de mes 11 ans, j'avoue tout. J'apprends une voix plus. Non, c'est étrange. Mais oui, j'ai bien aimé du haut de mes 11 ans. Mais petite question au niveau de la scénographie parce que comme disait Yves tout à l'heure, donc vous avez fait pas mal de dates au BBC avec la résidence, etc. Mais c'est vrai que jouer sur une scène en extérieur et une grande scène quand même aussi, ça change du BBC tout simplement et même d'autres dates que vous avez fait.
4: Ouais.
2: Mais au niveau de la scénographie, c'est vrai qu'il y avait quand même un grand visuel derrière vous. Enfin, une grande. Je sais pas comment on peut appeler ça. Un grand écran, un grand écran.
3: Ouais.
2: Et donc, est-ce que c'est une scénographie spéciale, un peu festival, ou bon, c'est un peu ce que vous faites
3: pas
2: en général
3: tout. Tu t'adaptes un peu aux lieux dans lesquels tu te présentes, quoi. Tu vois, tu forcément t'adaptes une partie de ta scéno, etc. Alors, c'est des histoires de préparation de concert, des histoires de régisseurs, etc. Tu sais que nous, on va pas débouler avec deux semi-remorques pour de la déco. Donc voilà, tu la joues à la simplicité, tu te resserres et t'y vas avec le cœur, quoi.
4: Enfin, ouais, l'idée c'était finalement de faire comme si on était sur une scène. Sur lequel on a l'habitude de jouer, tu vois, finalement. Donc, le fond de scène qu'on avait derrière nous, c'est une reproduction du backdrop, tu vois, qu'on utilise dans les salles habituelles, en fait, tu vois. Et dans la répartition, l'occupation de l'espace, finalement, on a pris le parti, sans se poser de questions, de se disposer sur un espace qui est à peu près équivalent aux scènes sur lesquelles on joue habituellement, sans se soucier de l'espace périphérique, en fait, tu vois.
3: C'est complètement ça. Tu sais, si tu regardes un peu les lives de trucs comme Rage Against the Machine ou n'importe des années 90, c'était ça, déjà. C'est, tu te resserres, c'est pas parce que le plateau est grand qu'il faut chercher à occuper tout l'espace, c'est pas très grave. C'est, t'y vas avec ton cœur, t'y vas avec ce que t'as à dire aux gens, et puis tu restes vrai, quoi. Voilà.
2: Est-ce que vous avez un petit rituel de préparation juste avant de monter sur scène ou un petit truc comme ça?
3: Une tape dans le dos. Une tape dans le dos en disant.
2: Tape dans le dos, ça part.
3: Non, en disant qu'on s'aime et puis on y va, tu sais,
2: oh,
3: c'est.
2: C'est
4: ouais, si on est des.
3: Mais tu sais, c'est normal, quoi. On est un groupe, je pense un des plus vieux groupes de rock de la scène cannaise, donc il y a au-delà de cette histoire d'être le ça, c'est qu'il y a un truc d'affect qui s'est créé et que c'est bien aussi à un moment, tu sais, quand tu même là c'est du local, mais quand tu pars sur la route, que tu passes des heures et des heures dans un bus ensemble, etc., forcément ça crée des liens. Et puis il se trouve que ces gars-là, je pense que je les ai plus vus que ma propre famille pendant pas mal de temps, donc c'est important. Voilà.
5: Un petit retour sur cet album Sway, sorti il y a presque 2 ans donc. Ouais. Vous avez plein de nouveaux morceaux, j'imagine, en route, que ouais. vous avez déjà écrit. C'était l'époque où vous avez intégré 2 nouveaux membres dans le groupe, ouais. le batteur et puis...
3: L'autre guitariste.
5: L'autre guitariste, ouais. voilà. L'autre David.
4: L'autre c'est David, ça. Exactement.
5: L'autre David. L'autre David. Et donc, est-ce que ça a changé quelque chose dans le processus de création des nouveaux morceaux
3: Bien sûr.
5: Et quoi, justement
3: de chercher à les intégrer. Justement, de chercher à ce que, si on avait choisi que ce soit eux qui intègrent le groupe, c'était pas pour continuer de composer comme avant. C'était pour que vraiment ils soient intégrés dans le processus de composition, etc. Et qu'on cherche, pour être tout à fait transparent, le maître mot là, dans tout ce qu'on écrit en ce moment, c'est justement de changer nos codes. D'essayer de bousculer un peu nos codes.
5: Et ça vous a entraîné vers plus de quoi alors? Ou moins de quoi? David?
4: Difficile à dire. Je pense que. Forcément, l'idée en fait au départ, c'est d'essayer de voir ce qui se passe quand chacun intervient, donc laisser vraiment une marge assez importante de manœuvre pour que les autres apportent quelque chose, tu vois. Et après, c'est de faire la synthèse. Donc déjà, le fait que l'autre David soit chanteur aussi, tu vois, aguerri en fait, fait qu'il y a une collaboration qui s'est installée avec Seb au chant, qui fait qu'on a développé l'aspect vocal et mélodique, tu vois, accentuer cet aspect-là, tu vois. Dans l'interaction aussi, dans la composition, au fait, finalement, tu vois, où on essaye de procéder de la manière la plus démocratique possible, tu vois. Donc ça veut dire que c'est un peu plus long, parce qu'il faut qu'on trouve un consensus.
3: C'est ça.
4: Mais au moins, on essaye de prendre le point de jonction où tout le monde est un peu...
3: Et on sait, pour rejoindre David, dans ce qu'il dit, on sait que le jour où on aura à défendre ces titres-là sur scène, on sera tous les 5 à les défendre. Tu vois, c'est important aussi.
5: Oui, clairement.
3: Tu vois.
0: Merci beaucoup. Merci pour votre présence donc au plateau de La Musicale. Moi, c'est une belle découverte en tout cas.
1: En tout cas, moi, j'ai très envie d'écouter un morceau d'Ed Charger et je vous propose un morceau extrait de leur album Sway, sorti le 13 septembre. J'ai pas mis la date, 2024, je crois, de mémoire.
3: Non.
1: Je me suis trompé. Non.
3: 2025.
1: Allez, ça doit être ça. Allez, j'ai 24, confondu. On
3: 24,
1: écoute ça.
3: 24, alors 24.

0: C'était Against the Storm du groupe Edge Charger qu'on vient de recevoir et maintenant on va explorer les off de Beauregard avec notre spécialiste du sujet, j'ai nommé Cosmic Suzy.
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0: La voici, la revoilà, notre cosmique Suzy. Elle a les yeux et elle est les yeux et les oreilles du festival. Et chaque jour, elle nous partage ses anecdotes, justement sur Beauregard. Et salut cosmique.
1: Salut, comment ça va?
0: Bah écoute, ça va et toi?
1: Très bien.
0: Je suis ravie de te retrouver enfin pour C'est Off. J'avais hâte de pouvoir t'introduire pour C'est Off. Et cette fois-ci, tu vas nous quizer sur nos connaissances sur le festival et tu nous as même dit qu'il y aura des chiffres.
1: Il y aura des chiffres et d'ailleurs, toute la chronique est basée sur des chiffres.
0: Oula.
1: Vous le savez, au Festival Beauregard, il y a la grande roue depuis
0: oui.
1: quelques années.
0: Oui.
1: À votre avis, combien d'entrées par jour il y a sur la grande roue?
2: 500 000. Non, c'est pas 500 000. Ah, mais attends, c'est bon, je peux baisser plus bas. Je commence très haut et puis après, on a le droit à combien de chances?
0: Allez, on va
1: zéro.
0: Dire, je sais pas, 2000.
1: Eh ben non, 1000 entrées par jour quand même sur
2: ah,
1: la
2: ouais,
1: grande
2: j'étais
1: roue.
2: J'étais loin.
1: C'est quand même beaucoup, hein, 1000 entrées par jour. Ouais. Énorme. Est-ce qu'on va continuer avec les chiffres?
2: Ah oui.
1: À votre avis,
2: vas-y.
1: Combien de bouteilles de vin rouge ont été vendues sur tout le festival?
0: Jusqu'ici, là, sur cette édition?
1: Oui.
2: Sur tout le festival, sur cette édition. Donc là, on est samedi.
1: Hein.
2: On est samedi.
1: Oui.
2: D'accord, depuis mercredi?
1: Oui.
2: Tu comptes depuis mercredi, ok. T'as vraiment le chiffre exact? T'es
1: oui.
2: sérieuse?
0: 650.
1: Non. 3 bouteilles de vin rouge. Seulement 3 bouteilles de vin rouge ont été vendues sur le festival Beauregard depuis mercredi.
0: Eh ben,
2: est-ce que tu sais pourquoi? Non.
1: Bah parce qu'il fait déjà très chaud.
0: Les
1: ah
0: gens
1: bah
0: préfèrent
1: oui,
0: faire
1: voilà.
0: de la roue que de boire. C'est
2: et
0: très
2: puis
0: bien,
2: tu
0: d'ailleurs.
2: Nous l'as dit hier en fait.
1: Pas celle-ci. Ça ah, c'était le bar okay. VIP et okay. là c'est les 5 bars. J'ai mené l'enquête.
2: Wow,
1: un peu plus
2: tu vas partout.
0: Elle
1: je
0: sait tout,
1: partout.
0: Cosmic Suzy.
1: On va continuer sur les chiffres.
2: Ouais, vas-y.
1: À votre avis, combien d'intermittents sont embauchés sur Beauregard chaque jour?
2: À chaque jour. Oh, c'est dur là.
0: Ouais.
2: Chaque jour. J'irai une centaine.
0: Ouais.
1: T'es pas loin. 150
0: Allez.
1: Par jour.
0: Oh, j'allais dire 150.
2: Ouh.
1: C'est moi, je pensais plus.
0: T'as bien lancé, t'as bien lancé. T'as
1: je pensais beaucoup plus, en vrai. Je pensais.
0: Chaque jour, ouais.
1: Est-ce que vous connaissez, il y a une animation qui est gratuite à l'entrée du festival qui s'appelle l'Api Combi. C'est un bus où on peut faire des photos d'identité un peu marrantes gratuitement. À votre avis, combien font de photos le Api Combi sur les 4 jours?
0: Sur les 4 jours
2: ah, sur les 4 jours.
0: C'est gratuit?
1: C'est gratuit.
0: Oh, beaucoup, beaucoup. Et tu peux te prendre en photo plusieurs fois à la suite?
1: Oui.
2: Je sais pas. Oh là là, bah non, mais là c'est trop là.
1: Et bah c'est pas si énorme en
2: 400
1: vrai.
0: Ouais, 500.
1: Non, 3500 en 4 jours. Pour quelque
0: ouais.
1: chose de gratuit, je pensais que les gens allaient
0: ouais,
1: beaucoup plus se mettre dessus. Ça c'était pour les petites infos.
0: Bon, bah, on est nuls en chiffres en fait, Laurence.
2: On est super.
1: Vous êtes
2: et j'ai annoncé quand même qu'on avait la spécialiste avec nous. Hein.
1: Et oui.
2: Donc, voilà.
1: Ça, je vous l'avais dit. Après, on est allé aussi avec Enoch du côté du festival. Alors là, c'est pas des chiffres. Je sais pas si vous avez vu dans le festival, il y a un camion qui fait à manger. Où c'était marqué la cuisine qui fait la fête. On est allé en immersion savoir ce que c'était une cuisine qui fait la fête.
2: Tu m'étonnes.
1: Et bien, vous pouvez aller voir. Donc, le camion s'appelle Sexy Sandwich.
2: Bon. Ah ouais.
1: Et en fait, le truc, c'est que normalement, il y a un DJ à côté du cuisinier. Alors là, pour Beauregard, ça n'a pas été possible. Mais vous pouvez aller voir, c'est assez rigolo le concept. Et la cuisine qui fait la fête, ça vient de là.
2: Et on peut les retrouver où, tu sais?
1: On les retrouve bah, sur l'espace nourriture.
2: Alors à Beauregard, mais sinon
1: alors,
2: autrement
1: sinon,
2: avec
1: bah,
2: leur DJ.
1: On peut aller voir sur leur Instagram.
0: Ok.
1: Vous voulez savoir okay. combien de followers
0: sexy
1: ils ont
0: cuisine.
1: Non, je n'ai
0: pas
1: cette info.
0: Mais pas là-dessus.
2: Bah, bah non.
0: Déjà, on a presque eu zéro à toutes les questions. Donc.
1: Et demain, j'aurai d'autres infos un peu plus marrantes. En fait, je l'ai gardé pour demain parce qu'il y a toutes les gens de la Sécu qui ont plein de choses à me raconter. Et ça va être génial. Mais ils m'ont dit, on attend le dernier jour.
0: Oh non.
2: J'ai hâte.
1: Ils m'ont dit, on va écrire un livre, carrément.
2: Ah ouais. J'ai hâte. Bon, en tout cas, merci. Merci Cosmic.
1: Merci.
2: C'était très instructif. J'allais dire croustillant. Mais non, c'était instructif. Comme on l'aime, avec plein de chiffres dedans. Donc, tu reviens demain.
1: Juste pour voir si vous avez.
2: Retenu
1: combien d'entrées par jour sur la grande roue?
2: 3000.
1: 1000.
2: Allez,
1: bon, je reviendrai là demain alors.
0: Je pense que les auditeurs de la musicale le savaient, eux.
1: Ah oui, si, dernière info quand même.
2: Oui.
1: À votre avis, combien il y a de photographes accrédités sur le festival?
2: Une trentaine.
1: 30.
0: Ah, bien.
1: C'est pas énorme non plus.
0: Bravo,
1: voilà.
0: Laurence. Wow.
1: Voilà.
0: Merci.
1: Bien, merci beaucoup.
2: Bon, on n'est pas très très fortiche sur les chiffres. Alors,
0: non.
2: Du coup, je vous propose de faire une pause musicale avec un groupe que j'attends avec impatience. J'ai les chaussettes.
0: T'as les chaussettes? Quelles chaussettes?
2: Bah, les chaussettes de Franz Ferdinand, évidemment. Et on va écouter Hooked. Et on se retrouve juste après.

0: Et c'était Hooked, issu de leur album sorti en 2025, The Human Fear. C'était donc Franz Ferdinand. Il joue d'ailleurs à minuit 40 sur la scène jaune. Ne les ratez pas.
1: Vous le savez peut-être si vous suivez l'émission depuis jeudi, Thomas de Station B est allé questionner les groupes normands qui sont passés à Beauregard. Nous allons en écouter un tout nouvel épisode avec les Rouennais de We At You Please Die, qui sont venus d'ailleurs en 2019.
2: Nous, avec We At You Please Die, on a joué à Beauregard en juillet 2019. C'était pendant la tournée de notre premier album. C'est aussi l'année où on est allé jouer à Bourges. On avait été sélectionné pour les Inouïs du printemps de Bourges. Donc ouais, c'est une année où il s'est passé plein de trucs pour nous, dont Beauregard. Et ça a été vraiment la première, le premier gros festival auquel on participe. Donc avec genre... scène énorme, écran géant, retransmission en direct et tout. Donc c'était une install assez assez impressionnante. On était tellement, on était comme des gosses quoi d'être programmés là-dessus. Donc en vrai on était enfin un peu impressionnés, mais on était juste trop contents quoi. Après ouais c'est, on y avait joué dans le cadre des, enfin on avait été sélectionné par les John Session, donc le tremplin qu'il y a au BBC. Qu'il y avait eu au BBC en février 2019. Donc les groupes qui sont sélectionnés avec ce tremplin, ils jouent, je sais plus trop vers quelle heure on avait joué, 16h30 ou 17h par là. Donc c'est l'heure où le festival se remplit et tout, donc c'est pas encore la grosse ambiance du festival à la nuit tombée, mais on était, ouais, on était trop contents quoi.
1: Et tout de suite, la partie 2, et là, We At You Please Die va nous raconter leurs souvenirs particuliers de cette journée-là.
2: Je me rappelle que ce matin-là, sur la route pour aller à Beauregard pour aller faire les balances, Mathilde, la batteuse de We At You, a appris qu'elle avait le bac, et donc du coup, elle était trop contente, on était tous hyper contents pour elle et tout. Donc c'était une journée vraiment, vraiment cool, vraiment marquante, quoi. C'était super bien.
0: Et on est toujours en direct des radios de La Musicale. Dans un instant, on va avoir une interview de Hello Tonus. Avant, je vous propose qu'on écoute un titre, Take Me Back, de Charlotte Cardin. C'est un single qui est sorti en juin 2026.

0: tu dis.
1: Beau regard se vit avec les oreilles, mais aussi avec les yeux et sur les réseaux sociaux. On a donc Hello Tonus qui est avec nous et qui partage chaque jour les images du festival au stand en présence des festivaliers. C'est un studio photo et vidéo basé en Suisse normande et c'est Anaëlle de Radio Phoenix qui nous rejoint pour nous présenter l'œil de John.
2: Salut Lucie, salut Laurence.
3: Salut.
2: Et bonjour à Margot et Arthur donc qui nous ont rejoints au micro de la musicale. Arthur Shelton et Margot Silvano, vous êtes respectivement donc vidéaste, réalisateur et chargé de production. Et donc vous faites partie de cette équipe de Studio Tonus. Et ce qu'il faut savoir, c'est que Studio Tonus, ça a été créé grâce ou du moins pendant Beau Regard. Est-ce qu'on peut revenir rapidement sur la genèse?
4: Alors oui, on était trois initialement. C'était pour la 9e édition. Arthur, Alizard, Joanne Clément et moi-même. On a collaboré avec Beau Regard la première fois, donc c'était la 9e édition. Et puis après, on a continué d'année en année. L'équipe s'est étoffée d'année en année. Et Arthur a créé son entreprise Studio Tonus quelques années après ça. Donc c'est un des projets qu'il porte sous ce nom-là.
2: Et donc l'objectif principal, c'était de raconter quotidiennement ce qui se passait à Beau Regard pour le faire vivre sur les réseaux sociaux, ensuite du compte Beau Regard, et partager ça avec les festivaliers, festivalières, toutes celles et ceux qui ne peuvent malheureusement pas venir.
4: Initialement, on faisait des after-movies, surtout des années où on faisait des contenus quotidiens, puis on n'en a plus fait. Et puis depuis quelques années, on a refait des contenus quotidiens et encore plus même, parce qu'il y a des interviews. Et c'est là où notamment Margot et Tanguy aussi nous ont rejoints, parce qu'il y a de plus en plus de travail. En fait. Et ouais. Donc aujourd'hui, on fait deux interviews en moyenne par jour. Enfin, tu peux en parler peut-être, Margot.
3: Aujourd'hui, on fait entre une et trois interviews par jour. Donc nous, les contenus qu'on réalise sont diffusés sur les réseaux sociaux de Beau Regard, du Festival Beau Regard directement. On fait également une quotidienne tous les jours. L'idée étant d'aller à la rencontre des festivaliers, des bénévoles, des backstage pour faire vivre à ceux qui ne sont pas là ou ceux qui sont aussi là, justement, la vie du festival. Et comme Arthur le disait, on réalise des after-movies, donc post-festival, pour revivre les meilleurs moments de l'événement.
4: Et des vidéos en amont aussi. Cette année, on a fait 5 vidéos qui ont été diffusées au mois de juin. Une qui suit le chantier, on fait ça tous les ans depuis pas mal d'années, qui est diffusée 2 jours avant. On a fait une petite vidéo merchandising et une mini-série en 3 épisodes sur la créa.
3: Ouais, sur les coulisses. La charte graphique de cette année est très végétale et florale. Donc on est allé à la rencontre des graphistes pour expliquer justement comment est née cette idée. On a aussi présenté l'entrepôt où sont tous les éléments du site quand ce n'est pas le festival. Et on a présenté aussi la serre, donc c'était un des épisodes de cette année.
2: Alors nous, avec la musicale, on aime bien plonger dans les coulisses du festival pour Beau Regard. Et là, c'est typiquement, on est en plein dedans, quoi. Donc vous, c'est quoi le plus surprenant que vous avez pu découvrir sur Beau Regard en ayant accès comme ça aux coulisses du festival?
3: Le plus surprenant, je vais te laisser parler, Arthur, parce que t'as un peu de recul, mais je crois que... Alors déjà, on s'habitue vite aussi à être un peu dans les coulisses. Donc, je sais pas, toi, Arthur, là, sur les dernières années.
4: Moi, je fais beaucoup d'images pour le chantier tous les ans. Et malgré l'expérience qu'on a, je suis toujours épaté de voir un champ vide, une clairière vide. Et en 3 semaines, de voir des centaines de personnes... créer, monter cette espèce d'immense ville.
2: Oui, c'est vraiment très impressionnant. 32 000 personnes.
4: Voilà, qui accueille beaucoup de monde tous les jours. Et c'est très impressionnant à voir. Je suis toujours surpris, malgré le fait que j'ai déjà vu ça pas mal de fois. Donc, c'est une machine un peu énorme quand même. Et c'est assez chouette de pouvoir voir justement ce qui se passe un peu derrière les scènes et tout ça.
2: Donc, il y a aussi derrière les scènes l'accès aux artistes. Et je crois que ça a pu aussi parfois être un coup de pression à chaque fois. Ça, c'est le rendez-vous face à face avec l'artiste. Je crois qu'il y a des conditions qui sont un peu stressantes. Notamment, il n'y a pas droit à l'erreur en fait, parce que c'est très timé. Il y a 5 minutes avec chaque artiste, Margot.
3: Ouais, c'est assez court le temps qu'on a pour faire les interviews. Donc, il ne faut pas se louper déjà en termes de technique. Sinon, ça le fout un petit peu mal. Et puis, il faut aussi rendre un contenu qui est intéressant en termes de montage, en termes d'image. Là-dessus, on est aussi attendu.
4: On peut préciser aussi qu'on travaille depuis 3 ans, 4 ans, avec Angèle Châtelier, journaliste, qui est... anime ces interviews. Et on n'a pas trop parlé non plus de la petite émission quotidienne
2: qu'on a créée. Incarne, c'est vrai.
4: Voilà, l'œil de John, et c'est aussi Angèle qui présente ça. Et on parcourt le festival avec elle, et on va à la rencontre de tout le monde justement.
2: Donc c'est un peu, c'est vrai que ça personnifie aussi ce mystérieux John, parce que tous les ans on nous demande quand même, on entend des personnes se demander mais qui est John, il y a un lien avec John et Beauregard, non? Donc c'est vrai que ça permet de personnifier aussi un peu ce personnage un peu mystérieux de John autour
4: de
2: Beauregard.
4: On m'a encore posé la question il y a 10 minutes.
2: Okay.
4: Donc c'est encore une question assez répandue. Ouais.
3: Ah oui, d'ailleurs la quotidienne s'appelle L'œil de John.
2: Oui.
3: Et les interviews s'appellent Le regard d'eux. Donc ouais. Voilà, c'est toujours cette histoire de savoir qui est qui.
1: Et justement sur le regard des artistes, donc c'est des interviews que vous faites en aval de leur passage sur scène. On parlait tout à l'heure des anecdotes un petit peu étonnantes sur le festival, mais je me disais aussi les artistes, est-ce que en sortant de scène comme ça à chaud, il y a des anecdotes ou des choses intéressantes qui, où vous dites bah là ça va être intéressant de partager aux personnes sur les réseaux?
3: Alors il y a avant qu'ils montent sur scène, des fois c'est après okay. qu'ils montent sur scène et des fois c'est presque pendant. Je crois que Arthur va pouvoir vous livrer une petite anecdote.
2: C'était il y a deux ans, non? Chaka Ponk.
4: Ah oui, Chaka Ponk, on a... qu'est-ce qu'on a fait? Ah non, on est monté sur scène, ouais. Avec Angèle, juste avant ou à la fin du concert, non?
3: Au début du concert?
4: Au début du concert, pardon. Et voilà, ça c'est aussi un moment un peu grisant de se retrouver, Angèle était au premier loge, de se retrouver devant 20 000 personnes, c'est un peu dingue. Hier ou avant-hier, on a fait une interview de Lewis aussi,
3: De
4: Lanskiz, et là on a vu il allait sur scène, donc on a fait l'interview en marchant avec lui, donc c'est encore un autre délire, et c'est aussi assez grisant d'être un peu dans l'urgence et en même temps avec eux jusqu'aux portes du concert.
2: Ah oui, donc c'est pas une mise en scène quoi, c'était vraiment
4: on avait un petit créneau, donc on l'a saisi et puis voilà,
1: en marchant sur

0: on est allé faire un petit tour au camping aussi. Donc on s'inspire beaucoup voilà, de ce qui se passe, des retours des gens qui vivent le festival, des bénévoles aussi beaucoup. Et puis on prend le moment finalement.
1: C'est vrai que c'est une question qu'on s'est pas mal posée cette année, y compris pour les after movies, qui est aussi un exercice de style assez classique et très, très vu, déjà vu. Mais qu'il faut faire évoluer. Alors, ça fait 9 ans qu'on le fait, et donc il faut quand même qu'on arrive à trouver un peu de fraîcheur là-dedans. Donc là, c'est un échange avec l'équipe communication du festival, parce qu'on travaille pour eux, en fait. Et il y a beaucoup d'allers-retours comme ça entre eux et nous, et on essaye de rivaliser de nouvelles idées. On va piocher de l'inspiration aussi, évidemment, dans ce qui se fait
0: dans les autres aussi événements.
1: Les tendances, ouais.
0: Et puis l'équipe s'est agrandie aussi au fur et à mesure, donc on a des nouvelles idées créatives qui arrivent.
1: Un peu de jeunesse.
0: Donc ça aide pour se renouveler.
2: Est-ce que le fait que justement les festivaliers se mettent aussi à créer du contenu, ça peut vous inspirer un petit peu, puis ça vous aide aussi à relayer ce qui se passe au festival ?
0: Oui, forcément, on essaye de se les approprier en proposant des choses différentes.
1: Oui, avec les années, les formats changent aussi. Quand on a commencé, on faisait que de l'horizontal, par exemple. C'était pour YouTube, surtout. Et puis, YouTube, aujourd'hui, c'est un peu mis de côté. C'est vraiment Instagram qui prime. Et depuis peu, on parle de plus en plus de TikTok. Donc, il faut faire évoluer aussi le format, la durée, le type de contenu. On est un peu moins écrit thématique cette année, par exemple. On est un peu plus sur le vif, aller chercher des choses un peu plus brutes, entre guillemets, auprès des festivalières et festivaliers. Et c'est ça qui est intéressant pour nous aussi, c'est que ça nous fait un petit challenge déjà, et puis ça nous fait faire des choses un peu différentes. On essaye d'année en année.
2: Tu as utilisé le mot challenge, Arthur, et c'est vrai que c'est une semaine challengeante, la couverture du Festival Beauregard. Oui. 4 jours de couverture, et puis toute une semaine en fait, de préparation, enfin 5 jours de couverture, oui, et puis une semaine complète de préparation en amont. Comment est-ce qu'on se prépare à ça? Comment est-ce qu'on vit aussi la semaine sur le site du Festival Beauregard? Je crois que ce sont des horaires très tardifs, très peu de sommeil aussi.
1: Ouais, on se prépare en essayant de dormir et faire du sport avant. Et puis pendant la semaine, c'est pas moi qui me couche le plus tard cette semaine, c'est plutôt les gens qui gèrent les contenus quotidiens, ouais, donc Margot et Tanguy surtout.
0: Et ben, comment on s'organise? Déjà, on arrive forcément pour manger le midi. Le catering de Beauregard n'est plus un secret pour personne, donc on le loupe jamais. Et puis on tourne forcément toute la journée. On a les horaires d'interview qui sont fléchés justement. Et puis on a les sorties aussi de la quotidienne. On sort pour tous les concerts, donc tous les éléments sont captés. Et ça fait 2 jours qu'on rentre à 5h du matin parce qu'on finit les montages en fin de concert quoi finalement. Donc hier les portes, je crois que c'était 3h la fermeture des concerts. Donc le temps de faire un petit peu de montage, on est parti à 5h du matin.
1: On envoie le lien à Nicolas qui est le responsable de la communication, et le matin on voit les retours qu'on fait vers midi.
0: L'idée étant de poster les contenus le plus rapidement possible pour garder en spontanéité.
2: Ouais. Est-ce que une fois le festival terminé, est-ce qu'il y a une sorte de blues post Beauregard?
0: Oui et non. Oui, forcément.
1: Il y a un coup de fatigue, c'est un mélange de plein de choses, oui. Chaque année il y a un truc de fou. Le retour à la vie normale qui est un peu. Voilà. Alors moi en l'occurrence j'enchaîne sur un autre festival, donc ça va être un autre rythme, mais bon c'est vrai qu'il peut y avoir ce sentiment là. En même temps on ne pourrait pas faire ça non plus 7 jours sur 7 tout le temps, mais c'est aussi plein de souvenirs, donc voilà. Puis si on a la chance de revenir l'année d'après, on se dit qu'on revivra d'autres émotions similaires. Comment toi tu le vis, Margot?
0: Ouais, c'est vraiment oui et non, parce que forcément on est tous ensemble pendant 5 jours, donc il y a toute cette ferveur, cet engouement collectif, mais on est aussi un petit peu content que ça s'arrête pour pouvoir faire des grasses matinées.
2: Et puis on l'a dit, ça fait plus de 10 ans donc que vous couvrez, que vous êtes présent sur le festival Beauregard.
1: Un peu moins de 10 ans l'année prochaine.
0: On va fêter nos 10 ans.
2: Ok, donc une année anniversaire,
1: 10e édition l'année prochaine.
2: En presque 10 ans d'activité au sein du Festival Beauregard, qu'est-ce que c'est venu nourrir aussi dans vos pratiques individuelles, peut-être, de couvrir comme ça le Festival Beauregard?
0: Pour moi, le premier mot qui me vient, c'est vraiment la réactivité, c'est d'être en capacité de, quand on est dans les crashs pour filmer les artistes, le moment où la personne s'avance sur le proscenium, c'est à ce moment-là qu'il faut réagir. Dès qu'on part en quotidienne et qu'il y a des gens qui passent qui ont l'air super intéressants, il faut réussir à les attraper. Donc c'est vraiment réussir à se dire faut choper le moment et il faut être actif.
1: Il faut être assez vif et encore une fois c'est un peu du challenge, mais c'est assez grisant en fait, c'est fatigant évidemment tout ça, mais le fait qu'il y ait plein de gens très enthousiastes qui viennent vers nous parce qu'ils voient qu'il y a des caméras, donc ils ont envie de jouer aussi un peu, donc c'est assez plaisant. On se prend

0: à leur jeu. Et c'est vraiment chouette.
1: Eh bien, merci beaucoup, Margot et Arthur, d'être venus dévoiler un peu des coulisses du Festival Beauregard au micro de La Musicale. On rappelle, vous êtes membre de l'équipe Hellotonus, qui fournit tous les jours de nombreuses vidéos pour nourrir le feed Instagram du Festival Beauregard. Merci à vous.
2: Merci.
3: On peut vous retrouver sur Instagram, donc en cherchant Studio Tonus. Une nouveauté toute chaude, pour prendre un peu le temps de se remettre une couche de crème solaire et aller boire beaucoup d'eau. On va écouter quelque chose, Laurence?
4: Eh bien oui, je vous propose d'écouter The Body of an American de Dropkick Murphys. Oh, j'ai du mal à le dire. Dropkick Murphys. Oh, c'est pas évident.
3: Non, c'est pas facile.
4: On écoute ça.

0: C'était The Body of an American du groupe Dropkick Murphys. J'y arrive toujours pas. Qui jouera ce soir à 23h25 sur la scène Beauregard. Pierre-Marie PM de son nom d'artiste est avec nous sur le plateau.
1: Et
0: je suis ravie. C'est un vrai plaisir que de t'accueillir et une vraie fierté de te recevoir sur ce plateau. Alors si tu es là, c'est parce que tu as réalisé une affiche, mais pas seulement d'ailleurs, on en parlera après, une affiche qui nous plonge dans l'univers de Beauregard. Et c'est une collab officielle, ta première collab avec le festival, Beauregard.
1: Ouais, exactement. Bah, merci beaucoup déjà pour les termes très sympathiques et ça fait très plaisir. Et oui, je suis très content de pouvoir collaborer avec le Festival Beauregard, étant de la région. Ça me tenait à cœur d'y participer un jour et j'ai eu cette opportunité et je suis très content de l'avoir saisie et d'être présent, quoi. Donc j'adore.
0: Je crois savoir que t'es tout jeune.
1: Ça dépend, selon qui, mais
0: j'ai presque, par rapport à moi, t'es tout jeune.
1: J'ai 31 ans.
0: T'as 31 ans?
1: Ouais.
0: Waouh, j'avais pas envie, on s'est connus dans une autre vie et j'avais pas envie que tu me dises ton âge pour réaliser à quel point j'étais
1: un fossile. Une quinzaine d'années, du coup.
0: ça fait bien longtemps qu'on se connaît. Et justement, avant de parler de cette affiche et de cette première collab, je voulais parler de toi, de PM Studio. Et alors, toi, déjà, tu es illustrateur, graphiste, directeur artistique, j'en oublie ?
1: Non, c'est ça, en fait. Grosso modo, je fais du dessin et du graphisme, donc exactement.
0: T'as simplifié les choses. Sur PM Studio, parce que PM, c'est ton nom d'artiste.
1: Exactement.
0: PM Studio, c'est là où on peut te retrouver. T'es tout seul ou pas ? Rassure-moi, t'es pas tout seul.
1: Non, aujourd'hui, je suis plus tout seul. À l'époque, quand j'ai commencé pendant mes études, donc je suis sorti de mes études de graphisme, grosso modo, en 2018, et j'ai commencé à travailler activement en parallèle de mes études. Et à ce moment-là, j'étais encore tout seul. Et non, et c'est depuis, on va dire, environ 4 ans que je me suis entouré, que j'ai commencé à prendre des petites mains avec moi pour m'aider à m'accompagner dans mon travail. Et aujourd'hui, on est 7 ou... Ouais, on est 7 actuellement. Donc, même parfois avec des freelances un peu autour, mais effectivement, on est une petite équipe autour de PM Studio maintenant. Donc, on a plusieurs types de corps de métier. Autant de la préparation commande que de l'organisation sur de l'événementiel. J'en ai un avec moi et il va être plutôt sur la partie imprimerie parce qu'on fait beaucoup d'affiches avec nous. On est tout un tas de corps de métiers différents, vraiment. J'en ai un qui fait des tapis artisanaux même, pour dire. Bastien, Léa m'accompagne aussi dans de l'illustration sur du graphisme. On va avoir Louis qui est plutôt la partie commerciale avec les revendeurs en France, les petites boutiques qui nous revendent un peu partout. Et par exemple, on va avoir aussi... Attendez, j'ai des trous de mémoire. Donc Léa qui est avec moi justement ici, qui m'aide justement sur toute la partie opérationnelle, l'organisation et on va dire structurer l'équipe et ce qu'on va pouvoir faire et les opérations qu'on va déployer. Et ma sœur qui est venue maintenant avec moi.
0: Salut.
1: Voilà, qui conforme pendant ces quelques mois et puis qu'on espère pouvoir après embaucher sur peut-être une future boutique en préparation.
0: Et tout ça à Caen ? T'es toujours à Caen ?
1: Ouais, je suis toujours à Caen.
0: Ouais.
1: Je suis resté à Caen. Je voulais rester absolument à Caen.
0: Ouais, je m'en doute. Et d'ailleurs, tu vas voir où je veux en venir. Tu as fait tes études à Caen, c'est à Brassard en fait que tu as été diplômé.
1: Exactement.
0: Mine
1: oui,
0: de rien.
1: Tout à fait.
0: Moi, je me demandais parce que en fait, par rapport à ton inspiration, elle est pas du tout, de l'univers canet. En fait, il y a une vraie Japan touch, si je peux me permettre. Si tu étais,
1: oui.
0: Je me suis dit en regardant ce que tu fais, je me suis dit bon, il est parti au Japon en fait.
1: Oui.
0: Tu y allais.
1: Oui, j'y suis allé plusieurs fois.
0: Plusieurs fois ?
1: Ouais, bah j'y suis encore allé cette année pour te dire, donc le mois dernier. Donc ouais.
0: Mais t'avais déjà cette inspiration avant ?
1: Oui, bah en fait, c'est-à-dire que c'est arrivé.
0: Cette touche-là, tu l'as toujours eu quasiment. Quand t'as dessiné,
1: oui.
0: C'est venu spontanément. Ça te vient d'où exactement ?
1: Bah les mangas étant petits et les animés. En fait, j'ai complètement décroché tout ça parce que je suis tombé un peu dans la musique, le métal et tout. Et
0: ouais.
1: C'est en refaisant des études, en faisant les études de graphisme, du coup, où j'ai rencontré des potes qui étaient à fond là-dedans et ça m'a complètement replongé là-dedans. Et en fait, en me remettant à lire des mangas, regarder des animés, mais vraiment comme jamais, et bah là, mon amour du Japon est revenu, a ressurgi d'un coup. Et là, bah du coup, je suis allé plusieurs fois au Japon depuis et je n'ai pas arrêté de m'abreuver de cette culture que je trouve exceptionnelle et intarissable.
0: Si je me trompe pas, c'est un Japon plutôt citadin, plutôt urbain.
1: Oui, alors ce qui est marrant, c'est que moi j'adore représenter le Japon urbain, mais en fait, quand je vais y aller, pourtant, tu vois, j'ai bien aimé faire des itinéraires ou des petites villes et à côté des grosses villes, tu vois, plutôt, et aller chercher des quartiers un peu sympas qui sont pas encore trop visités, justement, mais c'est parce que aussi. j'ai un peu déjà visité le Japon, donc maintenant je cherche des trucs un peu plus moins touristiques quelque part. Mais ouais, non, j'adore. Il y a trop de codes visuels, graphiques qui sont intéressants dans leur culture, et ils ont un côté tellement maximaliste dans tout ce qu'ils font que j'aime bien ce côté-là. J'aime bien, ils poussent les curseurs à fond dans tout ce qu'ils font, et ouais, je trouve ça assez rigolo, quoi.
0: Est-ce que tu as une passion pour les enseignes? Parce que moi, je les ai vues, je fais une fixette sur les enseignes. J'avais vu un très bon reportage là-dessus et je me dis, oh, mais je crois que ça doit être frappant. En fait, j'y suis jamais allé, moi, mais ça doit être frappant. Là-bas, il y en a beaucoup.
1: Ouais, en fait, c'est ça qui est beaucoup, enfin, qui est marrant, c'est qu'il y en a énormément dès que tu te balades dans les rues. Et ce qui est fou, c'est le côté un peu superposition qu'il va y avoir parfois, où bah, c'est le côté toute la culture cyberpunk qui découle un peu de ça. En fait, elle n'est pas arrivée de nulle part. C'est que c'est vraiment un vrai truc, c'est un vrai cliché, entre guillemets. Mais c'est ça qui est assez rigolo, c'est ce contraste entre ça et de faire trois rues plus loin où tu vas voir la petite rue toute calme, super apaisante avec le temple au bout et très résidentielle qui va rien avoir, tu vois, et t'entendras pas du tout le bruit qu'il peut y avoir dans la rue juste à côté. Et c'est ça que j'adore, c'est ce contraste très vivant, et pourtant tu peux trouver des lieux qui vont être très calmes, très apaisants, et l'ambivalence, enfin, je trouve ça génial quand tu visites, quoi.
0: Tu me donnes envie d'y aller. On va parler un petit peu de tes collabs. On les compte plus, tes collabs, là. Là, t'en es arrivé à un stade où tu les comptes plus.
1: Non, on va pas dire ça comme ça. Non, c'est juste qu'aussi, on va dire que le mot collab est un peu trop utilisé aujourd'hui.
0: Oui,
1: et
0: que vrai,
1: et des travaux
0: vrai
1: de commande sont aussi appelés des collabs aujourd'hui.
0: Oui, c'est
1: mais
0: vrai,
1: c'est plus histoire de com maintenant que les marques font. Mais oui, dernièrement, c'est vrai qu'on fait beaucoup de projets très sympas avec des belles marques. Donc c'est vrai que je suis très content. Ça,
0: oui, ouais, je t'ai vu dans un magasin de vêtements. J'étais à Paris et j'étais dans
1: un certain Uniqlo, peut-être.
0: Je dirais pas, j'étais dans.
1: On n'a pas le droit de le dire.
0: Je voulais pas forcément dire de la marque pour pas faire de la pub.
1: Non, je
0: faisais du shopping dans le Marais.
1: D'accord.
0: Et là avec beaucoup de fierté, parce que c'est vrai qu'avant, moi au début, je crois que je t'ai découvert à Caen.
1: Mm-hmm.
0: Il y a eu des capsules et puis t'étais aussi dans un autre.
1: J'ai fait
0: t'étais
1: beau.
0: Diffusé aussi dans un. Ouais, t'étais diffusé dans certains shops à Caen, en fait.
1: Oui, bah notamment 26 rue Froide, ouais, qui est un peu mon. Si on devait parler justement comme ces marques, c'est mon flagship, c'est vraiment la grosse boutique.
0: Tu y es toujours. C'est-à-dire que t'es parti un petit peu ailleurs, mais je suis très ravie et très contente de savoir que tu es toujours rue Froide.
1: Ah, mais ce qui est génial, c'est que c'est ma première revendeuse historiquement, sans même qu'elle ne sache que c'était la première boutique à me revendre de toutes les boutiques. Donc c'est ça qui est rigolo, c'est génial.
2: Et on voit bien ton univers là, tu es en face de nous juste avec un t-shirt floqué, le petit foulard. J'aimerais que tu nous parles justement dans ton univers, dans cette affiche du festival Beauregard. On le retrouve, cet univers japonisant dans ce visuel?
1: Oui, un petit peu, il y a des références qui sont cachées. On va retrouver le petit Godzilla en lien avec This Is et son album This Is Zilla, forcément. Bah oui, forcément. J'étais pas très subtil, mais en même temps la perche était tendue. Non, il y avait aussi le côté qu'est-ce qu'il y a pu avoir d'autre. Bah, en termes d'animaux, forcément, comme il y avait un panda, je me suis dit on va le placer, donc vu que c'est un animal asiatique. Pas mal de petites références comme ça. Et puis le côté, forcément, tous les petits personnages, tous les petits bonhommes sont très inspirés aussi de l'univers Animal Crossing. Donc il y avait un petit clin d'œil au côté pop culture. Et jeux vidéo par la perspective du dessin qui est en isométrie. Voilà. Donc.
0: C'est vrai que pour les auditeurs et les auditrices qui ne voient pas encore l'affiche, c'est un peu un Où est Charlie
1: complètement.
0: Musical.
1: C'est ma marque de fabrique. Ouais.
0: J'ai essayé de deviner. Alors j'avais pas compris. J'ai vu To Die For.
1: Oui.
0: Ça m'a sauté aussi.
1: Exactement. Oui.
0: Gros fan.
1: Pas mal. En fait, très honnêtement, je connaissais pas avant qu'il collabore avec Val.
0: Ah ouais.
1: Et okay. Je suis beaucoup plus univers métal de base.
0: Oui, c'est ce que tu disais tout
1: donc
0: à l'heure.
1: Le côté musique électro, techno et tout, j'ai toujours eu un pied dedans, mais moins maintenant, on va dire, très honnêtement.
0: Alors cette collab, on a parlé de l'affiche. Il n'y a pas qu'une affiche en fait. Tu me le disais tout à l'heure. J'ai vu qu'il y avait des porte-clés.
1: Oui,
0: des cartes postales.
1: Oui. En fait, on a fait plusieurs supports. On a fait des affiches, on a fait des porte-clés, des cartes postales. On a fait toute une série de goodies du coup qu'on offre. Parce que quand les gens participent, ils peuvent gagner des goodies, des cadeaux. Et pour l'occasion, on a fait du coup les petits foulards que les gens apprécient beaucoup. On est super contents. Et on a fait des porte-clés. On a fait carrément des petites nappes, un peu genre pour faire des pique-niques, donc des petites serviettes quoi.
0: Trop bien.
1: Bizarrement, beaucoup de gens se retrouvent avec accroché autour du cou comme Superman. Donc c'est rigolo. Et
0: à chaque fois, c'est des morceaux de l'affiche.
1: Non, pas nécessairement. C'est carrément une déclinaison de la direction artistique, enfin des graphismes faits dans l'affiche et qu'on a réexploité différemment sur les autres goodies, quoi. Donc,
0: c'est un très très gros travail. T'as écouté les artistes, j'imagine, pour t'inspirer.
1: Ouais. J'ai dû écouter un petit peu. Forcément, tout à l'heure, vous passiez de la musique tradie irlandaise, Dropkick Murphys. Donc, forcément, moi, j'aimais déjà bien. C'est plus rock, donc forcément, ça me parlait de ouf. Mais on a dû réécouter un petit peu, forcément. Mais tout le studio, hein, pas que moi. Hein. On était tous dessus, à bosser dessus. Parce que comme on a fait un questionnaire pour que les gens gagnent les goodies, tout le monde a fait un peu a réfléchi aux questions et à comment on allait pouvoir intégrer ces éléments-là dans l'affiche. Moi, je t'avoue, excuse-moi, c'est la poussière à bord.
0: C'est pas grave.
1: Forcément, moi, je connaissais pas forcément tous les artistes qui étaient présents. Et moi, c'est une bonne partie. Enfin, toutes les questions ont été faites par l'équipe, par exemple. Et moi, je suis venu me greffer un peu sur quel élément visuel je peux proposer en lien avec la question, tu vois. Donc, ça a été un gros travail de groupe là. Tout le monde a bossé dessus.
0: On peut te retrouver, on peut retrouver tout ça sur le site du festival et bien après, j'imagine.
1: Bah ouais, évidemment, les réseaux sociaux et la boutique en ligne.
2: Merci beaucoup, Pierre-Marie. Alors, pour qu'on te retrouve justement sur les réseaux, c'est P-A-I-H-E-M Studio.
1: P-A-I-H-E-M-E.
2: H-E-M-E, pardon. C'est ça.
1: One shot,
2: merci, je ne sais pas épeler en fait, je ne sais pas pourquoi je me suis lancée là-dedans. Donc sur les réseaux sociaux, c'est comme ça que se concluent donc 2 heures de plateau ensemble sous le soleil de Beauregard.
0: Merci à Headchargeur, PM et Lotonus d'être venus avec nous sur cette 2e heure.
2: Et bien sûr à nos animateurs des radios de la musicale, Flavie de Radio Phoenix, Cosmic Suzy, Thomas de Station B et Anaël, sans oublier Emmanuel pour la technique, Émile et Lucas. Merci Laurence, quel plaisir.

0: Bonsoir, bienvenue dans Tympan Curieux sur Station B, une émission sur le jazz et les musiques improvisées de l'association Le Tympan. Ce soir, nous sommes en studio pour notre d'ailleurs dernière émission studio de la saison. Et à côté de moi, bien sûr, il y a l'inamovible Eric.
1: Bonsoir, chers auditeurs. On espère vous convaincre à nouveau que cette musique est... comment dire, indispensable, incontournable.
0: Incontournable. Ce soir, c'est Antoine qui nous accompagne à la technique et on va passer donc, comme d'habitude, un temps à écouter un certain nombre de titres, une sélection musicale à la fois pointue, riche et variée. Et on va d'ailleurs commencer par un hommage, Eric.
1: Oui, je vous propose un hommage. Miles Davis aurait eu 100 ans. Vous en avez sûrement entendu parler, ça fait l'actualité. Miles Davis et... Sonny Rollins, excusez-moi, est décédé le 25 mai, le jour de l'anniversaire de Miles Davis, je crois. Ou alors, c'est une légende. Enfin bref, je vous propose un titre qui invite Miles Davis et Sonny Rollins, enregistré en 1954 et qui s'intitule « Air Gin », une composition d'ailleurs de Sonny Rollins.

0: C'était donc Air Jean par Miles Davis et Sonny Rollins, enregistré en 1954 par le prestigieux Ruud van Gelder, un homme qui a édité tous les sons de Blue Note. C'est paru chez Prestige. Vous aviez Miles Davis à la trompette, Sonny Rollins au ténor saxophone, bien sûr, Horace Silver au piano, Percy Hayes à la contrebasse, et Kenny Clarke au drum. Une belle équipe, quoi. Vous pouvez retrouver ces quatre morceaux sur l'album Bach's Groove de Miles Davis, qui est paru en 1957, mais que vous retrouverez en CD. Voilà, c'était un hommage à ces deux grands souffleurs.
1: Tout à fait, un bel hommage. Et pour la suite, d'ailleurs, c'est un peu une référence aussi à Miles Davis.
0: Eh bien, je désannoncerai, donc on va écouter là Nicolai Payton avec les Butcher Brown sur un titre qui s'intitule Pursuance et qui est une composition de John Coltrane.

0: Voilà, je suis tombé un peu par hasard au cours de mes pérégrinations auditives sur ce morceau de Nicholas Payton, trompettiste. Il est associé à un collectif qui s'appelle Butcher Brown. Le but, l'album s'appelle Supreme Blue. Donc c'est une... amalgame, c'est pas un beau mot, mais c'est une association entre l'album de Miles Davis, Kind of Blue, et l'œuvre suprême de John Coltrane. Et ça a été fabriqué dans le cadre d'un hommage et d'un honneur aux 100 ans de Miles Davis et de John Coltrane. Butcher Brown est un quintet de jazz. C'est un groupe très récent. Il a signé le retour du jazz funk fusion des années 70. Je vous invite, si vous avez le tympan curieux, ce qui le contraire m'étonnerait, à aller écouter Butcher Brown. Voilà.
1: Eh ben super, ça démarre bien. Donc on a fait un saut dans le temps de 1954 à aujourd'hui.
0: Mais avec un fil conducteur qui est Miles Davis quand même.
1: Tout à fait, tout à fait. Bon, je vais un peu rompre le fil conducteur avec un morceau de Chaloche, extrait de leur nouvel album qui s'appelle « What We Are Made Of ». Qui est sorti récemment chez ACT. C'est le 7e album du groupe. Alors parfois on lit que c'est le 6e parce qu'en fait ils ont fait un live, donc je pense que certains considèrent que c'est que le 6e album, mais ils ont sorti 7 disques en tout cas. Le groupe, il est composé de Gadi Stern au piano, de Morten Asayag à la batterie et de David Michaeli à la basse du coup. Et c'est un trio qui aime un peu expérimenter les genres, enfin voilà, mélanger un peu les styles. Et d'ailleurs, ils sont qualifiés souvent de jazz progressif. Sur ce nouvel album, ils mêlent des compositions et quelques reprises un peu pop-rock, parfois surprenantes. Et voilà, et juste pour le signaler, c'est donc un groupe israélien. Ah. Et ces trois musiciens ont d'ailleurs pris position pour dire qu'ils étaient contre la guerre que leur pays menait contre la Palestine. Et voilà, donc on peut écouter le titre Point of Gravity.

0: Et voilà, c'était le groupe One avec le morceau Mirrors, extrait de leur album We Want One, sorti sur Sonar Collective, qui est un label allemand avec des artistes dans des styles assez, assez différents. Donc ce groupe One, il est composé des Hollandais. On passe pas souvent de groupes hollandais dans Tympan Curieux. Donc là, pour une fois, je suis un petit peu original. Je vais pas le rester longtemps parce que le reste de la sélection est très classique, mais enfin très classique par rapport à mes choix habituels. Mais donc là, donc, ces deux Hollandais, Bart Wirtz et Emil von Rijhoven, vous apprécierez mon accent hollandais, qui jouent des claviers. ils se sont rencontrés en 2010, mais ils n'ont sorti que leur premier album en 2023 et qui a connu un beau succès. Du coup, ils ont sorti un second qui est donc celui dont on vient d'écouter un extrait. Il est sorti donc en début d'année et ce nouveau disque offre un peu une nouvelle direction musicale avec de plus larges influences et un son parfois un peu plus saturé, et le résultat, je trouve que c'est un jazz assez inspiré et vitaminé. Est-ce que Cactus Fortet est aussi
1: Pense qu'on va partir sur le NDR là.
0: On va partir sur le NDR. Je suis allé un petit peu vite la lecture de la playlist.
1: On va partir, c'est le cas de le dire, parce que je vous propose une longue escapade avec le NDR Big Band. On en voit, puis je désannoncerai tout à l'heure. Je vous laisse écouter attentivement, bien sûr.

0: Alors, je vais vous indiquer précisément ce qu'il en est. Le morceau s'appelle donc Mandarin Blues. C'est extrait d'un disque, je pense, Bartok Conversation. À l'origine de ce projet, il y a le pianiste, je remets mes lunettes, si vous permettez.
1: Donc un pianiste à l'origine de ce morceau.
0: J'ai du mal à les ajuster. Eh bien, je ne trouve pas son nom. Si. G. Linsne. Lysne. L-Y-S-N-E. C'est une conversation fiction entre, justement, le pianiste Linsne et Béla Bartok, qui était aussi pianiste. Pas une citation fidèle de l'œuvre de Bartok. On est entre tradition... Il y a toujours le dilemme entre tradition-progrès, interaction compositeur-interprète, soliste-ensemble, individu-collectif. Et ce Lysne, justement, disait... Je cherche simplement le cadre dans lequel les musiciens ont ensuite la liberté de s'exprimer, d'exprimer leur personnalité. Les formes musicales sont traditionnelles, dans ces rythmes traditionnels sont invoquées. Gamme traditionnelle, on est loin de la pureté exigée par la musique savante européenne et tempérée. Vous avez cru percevoir au fil des émissions que je suis assez attiré par les big

0: Son procédé, c'est d'inviter des musiciens de jazz très, très renommés. Hein. Je vais vous en citer que deux. Ils ont travaillé avec Wayne Shorter, par exemple. Et puis ils ont travaillé avec Rick Margitza, mais ils ont plein de collaborations. C'est un grand orchestre qui évolue entre classique et jazz, avec des solistes, comment dire, aguerris, des musiciens au top. Je m'arrête là.
1: Et peux-tu nous éclairer, est-ce qu'il y a une différence entre big band et brass band? Parce que j'avais envie de dire, allez écouter le Rhyton Brass Band, mais...
0: Oui, le brass band, comme son nom l'indique, brass, ça veut dire cuivre. C'est-à-dire qu'il y a le principal de l'instrumentation, ce sont les cuivres. Il n'y a pas de banjo, par exemple, un auditeur du tympan ou nous demander du banjo. Non, c'est hors de question. C'est de la rythmique, des instruments rythmiques avec des cuivres. Et le brass band est situé, je dirais, historiquement et géolocalisé à la Nouvelle-Orléans. Alors, il y a des brass bands, modernes, comme ceux qui sont les mentors de notre brass band, à savoir le... Comment il s'appelle?
1: Suck the Head.
0: Suck the Head, par exemple, voilà. Mais c'est une musique typée, avec une instrumentation particulière dont on ne sort pas.
1: D'accord, ok. Et avec Cactus Fortet, du coup, maintenant, c'est le moment de... le moment de ce morceau est arrivé, j'avais un peu anticipé. Oui. Du coup, on va changer de style, je crois.
0: Avec Cactus Quartet, pardon. Un disque qui est paru en mars 2026, dont je n'ai pas le titre. Le morceau qu'on va écouter s'intitule Landing. Et je vais être cette fois-ci bref, parce que je n'ai pas beaucoup d'informations sur ce groupe. C'est toujours au cours de mes pérégrinations que j'ai entendu ça. Donc nous avons Mathias Kleine au piano, Marc Stellin à la trompette, Patricia Alves-Peito à la contrebasse et Jules Emring à drum. Bon voyage musical.

0: J'espère que vous avez apprécié le Cactus Quartet, pas très renommé encore. Ils appartiennent à la région Grand Est. Ils font partie des musiques actuelles de la région Grand Est. J'espère que ça vous a plu, cette ambiance avec cette trompette qui flotte au-dessus du trio. Voilà, c'était le Cactus Quartet et le morceau s'intitulait Landing.
1: Très bien. Bon, moi, je vais revenir sur mes fondamentaux, le trio piano, contrebasse, batterie.
0: Incontournable en jazz.
1: oui, incontournable.
0: Tu as raison, Raphaël, incontournable.
1: mais on va quand même un peu s'éloigner de l'Europe, hein, parce que je suis quand même très, très européen souvent dans mes choix, puisque on va écouter un morceau de dernier album de Gentiane MG. Gentiane MG, c'est une pianiste montréalaise qui s'appelle Gentiane Michaud-Gagnon, un nom très, très québécois, et qui a sorti donc un quatrième album en trio avec Lévi Davy à la contrebasse et Mark Nelson qui a récemment intégré le groupe, il y a 3 ans, à la batterie, mais donc c'est qui est un peu nouveau dans le trio puisque c'était le quatrième album. Gentiane MG, ses références, elles sont très classiques hein, sur le trio, sur le piano, puisque c'est Bill Evans, Keith Jarrett, Brad Meldo, enfin bref, on est dans le domaine du connu. Mais toutefois, ce nouvel album marque un peu un nouveau chapitre. Elle le dit elle-même, avec un album qui est plus tourné vers l'extérieur, vers les gens qui l'entourent, etc. Alors que ces 3 précédents disques étaient plutôt consacrés à l'intériorité. Donc vous allez voir, c'est un jeu subtil de piano qui laisse de la place à ses acolytes. On va pouvoir apprécier l'espace et tout en sachant monter en intensité. On écoute « Les tornades meurent toujours ».

0: C'est avec l'intensité de Fun que nous allons achever la sélection musicale. C'était donc le morceau Phoenix, extrait de leur album Soleil de Minuit, sorti sur Collision Records. Je ne sais pas pourquoi je dis Collision Records, alors que, à mon avis, c'est plutôt un label français, et donc on peut dire Collision Records.
1: On entre dans la belle saison et le fun, le vent, le vent du sud souffle sur l'émission. Et...
0: Tout à fait. Fun, c'est un trio lyonnais composé de Christophe Waldner qui joue des pianos et puis des claviers, Cyril Billot à la contrebasse et à la basse électrique d'ailleurs, hein, je dirais aussi, et Kevin Bork à la batterie et aussi à la batterie électronique. Enfin bref, c'est un groupe qui est parti d'instruments plutôt. Il partit d'instruments classiques, on va dire, pour aller vers des instruments plus électriques, électroniques. Et c'est ainsi que leur musique
1: Jouer avec des effets.
0: Oui, avec des effets. Là, c'est un peu une nouvelle étape pour Fun, qui en est à son quatrième album déjà. Hein, ça va vite, on a l'impression qu'ils ont démarré il y a peu de temps et déjà un quatrième album. Ils ont changé de label, ils ont en quelque sorte un petit peu changé de nom, puisqu'ils s'appelaient Fun Trio et que maintenant ils ne s'appellent plus que Fun. Certains disent que c'est parce qu'ils s'éloignent un peu du jazz pour aller vers d'autres styles, et donc du coup qu'ils ont laissé tomber le trio. Je ne sais pas s'il faut aller jusque là dans l'interprétation.
1: Oh, fun, ça suffit.
0: Oui, c'est ça.
1: Trio, c'est un peu classique.
0: C'est un peu classique, oui.
1: Trio comme appellation.
0: Et ça peut s'expliquer aussi du coup sur cet album par la présence d'une chanteuse sur trois titres, Fleur Worku, qui vient apporter une touche un peu plus jazz vocal ou même pop en fait. Alors c'est pas forcément les morceaux que j'ai le plus qui m'ont le plus parlé, mais en tout cas voilà, elle participe un peu à cette nouvelle aventure du groupe et qui garde quand même, bah, voilà, comme vous l'avez entendu, un des titres assez énergiques et créatifs avec des morceaux instrumentaux assez saisissants. Et voilà, on a fini avec la sélection musicale, mais on a encore des choses à dire, puisque la saison du tympan n'est pas tout à fait finie, hein, Eric.
1: Eh bien, comment dire, l'association Le Tympan, installée en sa yourte et en le parc de Caen, vous invite le 21 juin à une fête de la musique de 17h à 22h. Ce sera une scène ouverte, donc avec des groupes de musique qui jouent de la musique acoustique et... Il y aura plein de genres représentés, plein de styles. Voilà, c'est bon enfant. C'est aussi pour échapper un peu au chaos et la... Comment on appelle ça quand il y a plein de bruits, de choses qui se mélangent au niveau des sons? La cacophonie. Pour échapper à la cacophonie et à l'odeur de merguez du centre-ville.
0: Venez rive droite.
1: Venez rive droite au parc Claude de Caen. On vous accueillera à bras ouverts. Et puis le 27 juin, à partir de 16h cette fois-ci, nous proposons le son du solstice d'été en collaboration avec la baraque notamment. Et c'est un moment de fête et de musique pour toute la famille. Donc il y aura des animations pour les enfants. Et au programme, ça ne vous dira rien, mais La Mèche, Bobo, Béaja, happenings musicaux, projections de films, jeux en bois. Voilà. La programmation détaillée, vous pourrez la consulter peut-être dès maintenant, ou un peu plus tard, sur le site letympan.fr ou tout simplement Le Tympan Caen. Bienvenue à vous sur ces manifestations.
0: Et voilà, c'est la fin de cette dernière émission de la saison. Émission réalisée par Antoine.
1: Et, merci à lui.
0: Et donc avec Eric et moi, on vous souhaite une bonne soirée et voilà, on espère vous croiser au tympan, et sinon vous pouvez continuer à écouter Station B.

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2: Je m'appelle Antoine Duval. Je suis un Français moyen. J'ai 40 ans. Je mesure 1m70. Je pèse 80 kilos. Je suis fonctionnaire. Je suis marié. J'ai 2 enfants. J'habite un appartement de 3 pièces que j'ai obtenu grâce au crédit foncier. J'ai souscrit une police d'assurance vie. Je possède la télévision équipée 2e chaîne. J'ai un compteur bleu. Et tous mes meubles portent l'estampille NF.
3: Coque de pute.
2: Je n'aime que la cuisine au beurre. Je mange du pain d'épices. Quand je fais cuire des nouilles à la semoule de blé dur, je les goûte. Je les goûte souvent. Je bois du jus de pomme. Je fais la pause café. Je mange du fromage en portions. Enfin, je fais tout ce que la télévision me conseille de faire. Et je m'emmerde.

0: on est dedans. On est dedans. Moi, je dirais que finalement, vous savez, quelqu'un comme moi, c'est-à-dire appartenant, né dans une la petite bourgeoisie de province, est-ce qu'on n'a pas été élevé, biberonné au savoir, avant même l'école primaire, tout un milieu dans lequel la règle d'existence, la règle de promotion, c'était d'en savoir un peu plus que l'autre, d'être un petit peu meilleur en classe. J'imagine même de mieux sucer son biberon qu'un autre, d'avoir fait ses premiers pas avant un autre, etc. Le concours, la compétition, en faire un peu plus que l'autre, être le premier. C'est, quelqu'un comme moi, on a toujours vécu là-dedans. Alors, je suis pas arrivé au savoir. J'ai toujours été dans le savoir. J'y ai barboté.
1: Vous avez eu de la chance.
0: Est-ce que c'est de la chance? Et je vous dirais, si je dis que j'ai barboté dans le savoir, c'est dans la mesure où, au fond, j'aimerais plutôt essayer de m'en débarrasser. Mais comme il n'est pas possible de se débarrasser de son savoir, tâcher de trouver d'autres voies, de trouver la diagonale, de biaiser, de trouver enfin quelque chose qui ne fait pas partie du savoir, mais qui mériterait de faire partie du savoir. C'est un petit peu ça. Moi.
1: Lorsque j'ai dit que beaucoup vous considéraient comme l'un des grands penseurs de ce temps, vous avez opiné de la tête, mais dans le mauvais sens, en étant surpris. Or, vous devez savoir, Michel Foucault, ce que vous représentez, ce que vous êtes. Du moins, si vous ne l'avez pas entendu, vous l'avez lu.
0: Oui, oui, oui. Non, vous savez, je crois que ce qui se passe, c'est précisément un petit peu ceci. L'autre jour, quelqu'un que j'aime bien, qui s'appelle Philippe Gavi, vous savez, qui est l'un des responsables de Libération, me disait, au fond, il y a quelque chose de curieux, c'est qu'en mai 68, il y a tout de même eu une grande révolte contre le savoir. Et ça a été l'insurrection du non-savoir. Et moi, je lui ai répondu non. C'est pas de ça qu'il s'agit. Je crois même qu'il s'agit du contraire. Ça a été une révolte contre un certain savoir qui était au fond en lui-même une interdiction de connaître un certain nombre de choses. C'est fou tout de même ce que l'enseignement, l'éducation, le savoir statutaire et institutionnel avant mai 68 était squelettique. Il fallait voir ce qu'on apprenait dans les universités. C'était moins que rien. Et en fait, ce que mai 68 a produit, ça a été, je crois, beaucoup plutôt une espèce de grande ouverture, écroulement des murs, destruction des interdits, mise entre parenthèses des barrières,

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1: Madame, mademoiselle, monsieur. Toujours par ma voix, une vaste opération destinée à faire venir une foule de clients nouveaux, des clients de tous les âges. En effet, cette opération intéressera tout le monde. Les jeunes, les jeunes encore, les toujours jeunes, et puis ceux qui sont restés jeunes.

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1: Les barbares habitaient dans les angles tranchants des cités exilées au large du business. Ils rivaient leurs blousons d'étranges firmaments où luisaient la folie, la mort et la jeunesse.

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1: Jean-Louis Baptiste a arrêté ses études à 20 ans, terminal, il décide de tout plaquer. Décision intelligente, il échouerait au bac pour la troisième année. Conséquence.

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